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7: Bonjour à toutes et à tous et bienvenue dans le premier épisode de la deuxième saison d'In Situ. L'idée, vous faire découvrir chaque mois un lieu incontournable de notre région, le tout accompagné d'interviews de celles et ceux qui le connaissent et le font vivre. Pour ce premier épisode de cette nouvelle saison, nous nous intéressons au Salin de Gruissan. En plein cœur du parc naturel régional de la Narbonnaise en Méditerranée, l'île de Saint-Martin est entourée par la mer Méditerranée et par l'étang de l'Irol. Le Salin de Gruissan trouve sa place entre le littoral et montagne, dans les Corbières, dans le département de l'Aude. Surnommé le lac rose de Gruissan, les étendues salines offrent une eau teintée de rose et doivent leur couleur à l'algue rose présente dans les étendues d'eau salée de Camargue. La production des salines de Gruissan était connue dès avant 100 ans avant Jésus-Christ, avec un commerce de sel déjà important à l'époque romaine. L'exploitation des salins, sous leur forme actuelle, a débuté en 1911 sur une surface d'environ 300 hectares. Alors propriété des salins du Midi, l'exploitation du site des salins de Gruissan est abandonnée en 2004. Mais elle est reprise en 2009 par un particulier, Patrick Gabanou, saunier. Nous vous racontons tout dans cette émission. Dans ce premier épisode de cette saison 2, nous nous intéressons donc au salin de Gruissan, son histoire, ses richesses et son exploitation, le métier de saunier et enfin l'urbanisation et l'aménagement du territoire du parc naturel régional de la Narbonnaise en Méditerranée. Pour ce magazine, nous nous sommes entretenus avec deux spécialistes de ce lieu, Patrick Gabanou, saunier, et Laura Sigala, responsable communication au parc naturel régional de la Narbonnaise en Méditerranée. Nous écoutons tout de suite Patrick Gabanou, nous abordons avec lui la présentation du Salin de Gruissan, son histoire et son exploitation.
8: Alors, l'activité salinière sur le littoral méditerranéen a tout à existé, et le Salin de Gruissan, lui, a été reconditionné et créé en 1911 par une société lorraine, et notamment par Madame Le Damois, qui était une ingénieure. Et à cette époque-là, 1911, il n'y avait pas beaucoup de dames qui étaient ingénieures. Donc il a été créé sur des sites qui étaient déjà des sites salinés, où il y avait une petite production, mais il a été restructuré pour en faire un outil d'une capacité de production de 20 000 tonnes, c'est-à-dire 400 hectares de salin. Pour cela, Madame Le Damois, qui était ingénieure, mais qui n'avait pas les connaissances empiriques du métier, parce que c'est un métier qui s'apprend sur le terrain, hein, et encore aujourd'hui, s'est rapproché d'un saunier qui était en poste sur le salin de Périac, juste à côté, M. Paul Marty, qui lui a été l'opérationnel de la remise de la création de ce salin. Alors, le salin, c'est quoi? C'est un espace, aujourd'hui, comme on appellerait un espace naturel, mais qui est complètement artificiel, où on pompe de l'eau de mer, pour qu'elle s'évapore. Elle s'évapore tous les jours. On a en été 40 mm cubes d'évaporation sur 400 hectares, c'est-à-dire 1 cm à peu près d'eau qui s'évapore. Et pour la production, on est sur deux phases. D'abord, une phase de concentration, c'est-à-dire on prend l'eau de mer à 29 grammes litres de chlorure de sodium. Ce qui nous intéresse, nous, c'est le chlorure de sodium. Et ça fait 38 grammes de sel total dans l'eau de mer. Et on l'a fait circuler sur les 9 dixièmes de l'exploitation, c'est-à-dire sur 360 hectares progressant. Et au fur et à mesure qu'elle avance, en passant de bassin en bassin, on a des pompes qui nous permettent de surélever de mettre l'eau pour qu'elle, par gravité, elle circule. Et elle passe de 29 grammes litres de chlorure de sodium à 260 grammes litres. Ce qui est le taux de saturation du sel dans l'eau. Et à ce moment-là, le sel cristallise. Là, on la met dans les tables salades, tous les cristaux, ils voient. Pendant tout l'été, on maintient ce circuit et on produit pendant tout l'été. Et en fin d'été, on procède à la récolte du sel produit.
7: Vous parliez tout à l'heure en initiation qu'il a été restructuré. Pourquoi est-ce si important pour vous de recréer une dynamique économique et culturelle autour de ce lieu, des Salins de Gruissan ?
8: En 1911, quand le Salin a été créé, c'était un bel outil. C'est 400 hectares, on appelait ça des salins d'importance, c'est des grands salins. Mais après, l'activité humaine a fait que les salins ont cessé de grandir. On avait deux grands sites en France, le salin d'Aigues-Mortes et le salin de Saint-de-Giraud, qui faisait plusieurs milliers d'hectares. Et donc, ce salin de 400 hectares, bien qu'il soit un grand salin pour certains, est quand même un outil un peu vieillissant. Hein. Mmh. Et donc, en activité de production de matières premières, de sel basique, on avait des coûts de revient sur ces sites qui sont assez élevé par rapport à la concurrence mondiale, européenne et dans le français. Donc, il était nécessaire d'y trouver d'autres ressources. Alors, les ressources, ça a été, dans le premier temps, essayer de valoriser au mieux nos productions. Et pour ce faire, on a une production de fleurs de sel qui est très intéressante, et aussi de sel qu'on appellera patrimoniaux, qui ont une grosse image de produits naturels, ce qui est le sel de mer, hein. Et en même temps, de recettes avec des sels aromatisés. Ça a été une des premières phases pour augmenter le potentiel économique du site. Et en même temps, comme c'est un espace artificiel, mais qui est un espace naturel où, au cours de la production de sel, c'est assez vertueux, on arrive à préserver, à générer l'environnement. C'est-à-dire qu'on a plein d'oiseaux, de l'avifaune, qui viennent se reposer sur les sites ou se reproduire, des flamants roses, des avocettes, des chevaliers gambettes. Il y a plusieurs dizaines d'espèces d'oiseaux sauvages qui viennent se reposer, se nourrir et se reproduire sur le site. Et donc, avec toutes ces richesses, plus une production patrimoniale, on a ouvert le site au public. On a commencé, il y a 30 ans de ça, à faire visiter ce site. Et il y a eu un engouement de touristes, mais de locaux, de redécouvrir un métier, un environnement préservé. Et tout ça, petit à petit, on a développé des gammes de produits. On a eu une boutique de produits basée sur le sel, mais avec des produits aussi qui ont besoin du sel pour exister. C'est-à-dire toute la cuisine, vous savez, c'est pour le poisson. Avec les pêcheurs locaux, on bat ces produits-là. Les olives aussi, qui ont besoin de sel pour être désaminées. Il y a pléthore de produits agroalimentaires qui ont besoin de sel. Et donc, on a une boutique de produits de terroir qui fonctionne très bien. Et en même temps, de plus en plus de monde, on a créé un restaurant sur place, à la table du Saunier, qui fait des recettes à poutre de sel. Vous voyez, il y a un lien directeur à toutes nos activités, c'est le sel. Et tout ça a permis d'avoir un modèle économique assez intéressant. C'est quand même un site de production industrielle, le sel, mais où on a une grosse activité touristique et patrimoniale, et scolaire et pédagogique. On a toute beaucoup de personnes qui sont intéressées par notre activité, et c'est avec plaisir qu'on leur fait découvrir.
7: Juste avant, vous avez un peu abordé la question des oiseaux, car au-delà de l'exploitation touristique, on a noté que le redémarrage de l'activité du Salin de Gruissan a permis à toute une partie de la faune de reprendre un peu sa place, donc notamment avec le retour des oiseaux dont vous avez parlé un peu avant. Est-ce que vous pouvez nous dire en quoi justement l'eau et le sel attirent les oiseaux et comment se dessine l'équilibre naturel du littoral ?
8: Voilà, alors disons que c'est l'eau qui attire les oiseaux. Et surtout les limicoles, sur les salins, on a des grands lianes de salinité, c'est-à-dire qu'on a plusieurs densités d'eau, et dans certaines zones, on a encore une vie biologique. Et ce sont ces petites animascules, tous ces animaux qui sont dans l'eau, qui attirent les oiseaux parce qu'ils viennent se nourrir. Et comme on maintient des niveaux d'eau stables, est faible, on a plein d'oiseaux qui n'ont pas des pattes trop longues et qui viennent se nourrir sur nos bassins. Mmh. Et c'est le sel qui nous permet d'avoir de l'eau sur le sein, parce que c'est notre ressource. On pompe de l'eau pour alimenter le salin, pour faire du sel. Si on fait plus de sel, si on vend plus notre sel, on ne pompe plus d'eau. Et on a des terres qui se stérilisent petit à petit. Et en même temps, sur le littoral méditerranéen, on a une déperdition des zones naturelles, des zones humides, et les salins sont restés des refuges. C'est des petits conservatoires naturels. Voilà.
7: Et vous, comment vous faites pour maintenir un équilibre entre le milieu naturel et le milieu qui est utilisé pour la production de sel?
8: Alors, tout le site est dédié à la production de sel. Mais comme je vous ai dit, on a des bassins où on ne fait que concentrer l'eau. Mmh. On a très peu d'intervention humaine sur ces sites. Et donc, c'est sur ces étangs que les oiseaux vont se reposer, se nourrir et se reproduire. Et en même temps, pour être sûr de ne pas déroger à cette règle écologique, on a sur place un suivi environnemental où on a hors de nature qui vient faire des comptages d'oiseaux. Et tous les ans, on a un contradieu et on voit que l'impact de notre activité, parce que l'activité, tout est voulu en permanence, donc il faut faire un état des lieux régulier pour savoir si on est en phase avec cette notion de préservation. Et c'est le cas. Et en même temps, par exemple, là, la semaine prochaine, avec Hors de Nature, on va faire des îlots de nidification pour les spermes. Voilà. Donc, on met des moyens et eux nous amènent le savoir et la technologie pour être sûr de ne pas se tromper. On a des rapports réguliers avec les associations environnementales pour être sûr de ne pas faire de bêtises. Voilà.
7: Et terminons avec ça sur la question du salin, avec ce qui, selon vous, quelles sont les richesses inhérentes à ce lieu et celles que vous voulez mettre en avant?
8: Or, c'est toutes les richesses que l'on peut avoir dans le respect de l'environnement, mais surtout le temps, au fil de la production de sel. C'est-à-dire, on pompe de l'eau de mer. Là où de mer, il y a plein de richesses. Donc, dans un premier lieu, ce qu'on a fait, on a redessiné un peu le salin, on a modifié les circuits d'eau pour, sur certaines parties, pouvoir avoir une production ostréicole. On produit des eaux. Avant de produire du sel, nos eaux permettent de produire des huîtres. En même temps, là, on a un projet de développement aussi d'une production de salicorne. Parce que la salicorne est présente sur notre site, sur les digues, mais il y a plusieurs variétés de salicorne. Il y a une variété qui se consomme, qui est excellente au niveau alimentaire. Donc on est dans ce projet-là de développement. On a aussi d'autres algues qui sont présentes, qui sont c'est la Duna aliena salina, qui est une micro-algue qui est présente dans l'eau de mer, et qui a une faculté qu'elle arrive à survivre dans des milieux hyper salés. Et donc, au fur et à mesure qu'on concentre l'eau, cette algue se concentre, en même temps, bien sûr, c'est une algue microscopique. Hein. Et quand on arrive dans des teneurs en sel assez élevées, elle est très présente parce qu'elle a plus de prédateurs. Et automatiquement, c'est une biomasse très intéressante. On a fait des études, on y travaille encore pour essayer de la valoriser au mieux pour des cosmétiques, pour des produits différents. C'est l'algue qui teinte l'eau en rose sur les salins. Voilà.
7: Nous venons d'entendre Patrick Gabanou. Nous abordons avec lui désormais son métier de saunier et la particularité du sel de Gruissan et sa récolte.
8: Le métier de saunier, c'est un métier qui s'apprend sur le terrain. Il n'y a pas d'école parce qu'on est très peu nombreux. Voilà, c'est un métier qui est très proche de la nature. Moi, je suis tombé dedans très petit parce que mon père était saunier, mon grand-père avait travaillé à la SAM et ça se transmet de père en fils. C'est un métier où il faut savoir regarder la nature. Il faut savoir aussi la mesurer, hein, parce que nous, 95% de notre énergie, elle est solaire et éolienne. Notre seul ennemi, c'est la pluie. Hein. Bien que sur les salins, les pluies raisonnables, l'outil a été calculé, fabriqué pour s'adapter à la climatologie du territoire. Mmh. Donc, s'il pleut aux bonnes périodes, ça ne pose pas de soucis de production. Il ne faut pas qu'il pleuve en plein été ou au printemps, là, c'est un peu plus problématique.
7: Bah d'ailleurs, en parlant de production, quel genre de sel vous produisez et en quelle quantité?
8: Alors nous, on produit sur la Seine du sel de mer, hein, de qualité. Alors c'est un sel que nous nous efforçons de récolter proprement, c'est-à-dire qu'on n'a pas besoin de le laver. Alors on ne lave pas ce sel pour pour une raison principale, c'est que dans la méthode de production, le sel est cristallisé par des saumures, ce qu'on appelle des omères, où le sel se précipite au sol, mais au-dessus du sel, il y a tout autant de la saumure. Et ces saumures, ou omères, sont très intéressantes parce qu'elles sont très riches en sel secondaire et en oligo-éléments. Donc, quand on récolte le sel, on ne le lave pas et on le stocke avec sa saumure d'accompagnement. Et quand on le conditionne, après, on laisse sa saumure d'accompagnement dedans. Donc, ça fait que c'est le sel qui est plus riche minéralement qu'un sel industriel classique ou un sel qui est sorti des salines. Mm-hmm. Une saline, c'est une production de sel à partir de saumure terrestre, qui est très pure, qui est très bien pour l'industrie, mais qui a de moins grande.
7: Et votre sel, il a une différence entre donc le sel de Gruissant et celui qui est sur les côtes d'Atlantique?
8: Voilà, ils sont différents, tous les sels sont différents. Ils sont différents parce que c'est la méthode de récolte sur Atlantique qui amène une grosse différence, parce que quand le paludier ou le saunier récolte le sel, il récolte avec ce qu'on appelle un la, et il racle sur le sol. Et en le raclant, le sel roule peu et se teinte avec des argiles qui sont en fond de lier. Donc ce sel est gris. Alors que le nôtre, il est blanc parce que le sel, le chlorure de sodium cristallisé est blanc. Mais il est un peu moins blanc que d'autres sels industriels, si vous voulez, parce qu'il n'est pas lavé. Parce que la saumure, il donne une petite teinte à peine un peu plus crème. Hein. Et donc tous les sels sur tous les sites de production sont différents. Voilà, il n'y a pas de différence de granularité et de richesse en sel secondaire pour ceux qui le sel de mer.
7: Et on parlait tout à l'heure justement de votre némésis en tant que saunier. Comment justement se déroule une récolte? À quelle période vous le faites? Que se passe-t-il une fois qu'elle est réalisée? Et où le sel, une fois qu'il est prêt, bah, il est acheminé ou consommé?
8: Alors, on a deux grosses récoltes. Hein. On a la cueillette à fleur de sel, hein, qui démarre à partir de début juillet ou plus tôt, jusqu'à fin août. Hein. Et là, c'est une récolte manuelle. On a des équipes de saliniers qui vont sur le site, qui récoltent la fleur de sel en bordure des cristallisoires, mis en casier. Et après, juste solairement, trié manuellement et conditionné. Voilà, ça fait la fleur de sel.
7: D'accord.
8: Après, on a des récoltes de sel manuel aussi, de gros sel. Hein. Ça, c'est une petite production où on récolte sur le tableau sable à la main. On ne récolte pas comme les paludiers, hein, on ne récolte pas avec des lames, on récolte avec des pelles parce qu'on a une grosse couche de sel. Et on a récolte une partie pour être sûr de récolter du sel sur du sel et pas récolter des insolubles.
7: D'accord.
8: Ça serait dans le sol pour garder du produit blanc. Et après, on a une récolte mécanique pour les gros volumes, hein, où c'est la même chose que la récolte manuelle de sel, mais c'est mécanisé, c'est-à-dire on récolte qu'une partie, on récolte le sel sur le sel, et après c'est mis en andain, c'est des gros tas longitudinaux qui sont au centre des tables salantes, avec des sessors, hein, il est chargé, le mécanisme, avec le mécanisme, hein, et amené dans des gros stocks qui sont sur le site, hein. Et là, il se sort naturellement, et il n'est pas lavé. Voilà.
7: Très bien.
8: Les stocks sont faits, après, en fonction de l'orientation des produits, ou ils peuvent être vendus comme ça, pour des industries diverses, en vrac, hein, ou alors on le met à un sac, ou en petit conditionnement. Ça, c'est pour tout ce qui est sel humide. Hein, humide, ça veut dire qu'il va avoir 3% d'humidité à peu près. Et après, on fait du sel fin aussi. Et du sel fin, on le sèche. Et là, on est en train de refaire notre unité de, de traitement de sel, où on fait une séchère solaire, 100% solaire. On va avoir un bâtiment équipé de panneaux thermovoltaïques. Enfin, c'est pas tout photovoltaïque. On rajoute dessous un équipement qui nous permet de récupérer l'air chaud produit par la production d'énergie au-dessus, de baisser la température des panneaux photovoltaïques et d'augmenter leur rendement. Et avec cet air chaud produit par le soleil naturellement, on va commencer à déshydrater le sel. Déshydrater, c'est-à-dire on enlève l'eau, mais on n'enlève pas ce que je vous disais, les sels secondaires qui sont à l'intérieur. Hein, parce qu'il faut pas laver, on fait qu'enlever l'eau, et après on a un séchage final qui va être mis en place avec un déshydratateur, c'est pareil, c'est un système technique, mais qui va être à 100% solaire, parce que là c'est les panneaux photovoltaïques qui vont l'alimenter, qui vont permettre d'avoir un sel séché, il faut dire séché à froid, hein, si vous voulez, mais qui gardera toutes ces valeurs organoleptiques et minérales.
7: D'accord, et vous parliez justement de la sèche naturelle, du salin et des méthodes de production. Moi je me posais la question de quels sont les phénomènes naturels qui sont mis en jeu pour la production du sel et qui régissent un peu la vie du salin.
8: Alors c'est surtout la climatologie, hein, c'est les saisons, hein. Nous sommes des agriculteurs, hein. Nous on ne sème pas, on met à nous, c'est-à-dire on met les saumures sur le tas de salade et on attend que la nature fasse les choses. On l'accompagne. Le saumier accompagne la nature. Il va augmenter ou ralentir la vitesse de progression des eaux sur le salin, mettre un peu plus de saumure en fonction de la climatologie. En été, comme je disais, on peut avoir 10 mm d'évaporation quand on a un courant de nord-ouest, hein, le cerf, qu'on appelle ici, ou à tramontane, hein, qui va aller le littoral. Et si le lendemain il fait vent marin, et on a deux fois moins d'évaporation, donc il faut ralentir la baisse des eaux, augmenter. Ça, c'est le métier du saumier.
7: Et justement, bon. Vous parliez de climat, hein, que vous êtes un peu dépendant du climat. Est-ce que vous pensez qu'avec le réchauffement climatique et avec l'évolution de la société actuelle, que le métier de saunier a encore de longues années devant lui ?
8: Mais j'espère, du moins. Hein. Ça, je ne peux pas vous dire, je suis pas mal à mon soleil. J'espère qu'il a de belles années devant lui, encore d'autant plus que mon fils prend la relève, donc ce serait malheureux pour lui qu'il ne puisse pas continuer à faire ce beau métier. Les aléas climatiques, vous savez, le climat évolue tout le temps. Là, peut-être qu'il évolue un peu plus rapidement que ce qu'il aurait été naturellement, et on s'adaptera. On s'adaptera à part que l'air glaciaire arrive en bord de Méditerranée. Je pense qu'on continuera à faire tout le temps du sel en Méditerranée.
7: Ah, tout à fait.
8: Et que même si le sel a été décrié parce qu'il est mauvais, soi-disant pour la santé, c'est vrai quand vous savez trop. Mais quand vous ne savez pas du tout, on meurt. Donc il faut le prendre en considération aussi.
7: Pour rappel, nous venons d'entendre Patrick Gabanou, saunier au salin de Gruissant. Enfin, pour continuer sur le littoral, nous discutons avec Laura Sigala, responsable communication au parc naturel régional de la Narbonnaise en Méditerranée.
2: Alors, le parc naturel régional de la Narbonnaise en Méditerranée fait partie de 58 parcs en France. Donc ça représente un territoire surtout reconnu pour ses richesses, ses forces et ses fragilités. Et l'intérêt de cet outil de planification, c'est surtout de développer un territoire tout en préservant et en valorisant ses ressources patrimoniales, que ce soit culturelles ou naturelles. Dans le territoire, après, on compte 21 communes qui composent le parc, avec une équipe pluridisciplinaire de 30 agents qui œuvrent chaque jour aux côtés des communes et des acteurs de ce périmètre. Le PNR est classé pour 15 ans. Grâce à une charte de territoire avec des objectifs qui se déclinent dans des thèmes comme par exemple les énergies renouvelables, la ressource en eau, les paysages ou encore le tourisme de nature. Et ensuite, le parc naturel régional, il a reçu son premier label en 2003. Et actuellement, nous sommes rentrés en révision de charte, c'est-à-dire que nous créons actuellement une nouvelle charte à l'horizon de 2040, voilà, qui sera valide 15 ans de plus. Ensuite, ce qu'il faut savoir également, c'est que la plaine narbonnaise, c'est une terre formée par l'Aude sur les étangs et traversée par de nombreux canaux de drainage ou d'irrigation qui comprennent tout un réseau de vannes. Et ce réseau se retrouve aussi dans le système d'exploitation des salins, du coup qui possède un patrimoine spécifique, fait de nombreux bâtiments et de digues en pierre ou en terre qui marquent le paysage lagunaire.
7: D'accord. Et ces spécificités de ce paysage des Salins, c'est quoi ?
2: C'est une ressource naturelle façonnée par l'homme. Donc en fait, c'est vraiment ce qui fait le parc. C'est au cœur du parc.
7: D'accord. Et du coup, en parlant de ce qui a été façonné par l'homme, l'aménagement du territoire fait partie des missions du parc naturel régional, au même titre que la protection du patrimoine. Donc l'ambition du parc naturel régional est donc de contribuer à la réflexion des acteurs publics et privés pour faire des choix en faveur d'un urbanisme durable. Qu'est-ce que l'urbanisme durable et quel est-il concernant le littoral de la Narbonnaise et ses étangs saumâtres ?
2: Alors, la compétence urbanistique n'est pas celle d'un parc en général. Nous, notre rôle, c'est surtout d'accompagner les bonnes pratiques en termes d'économie de la ressource et l'intégration paysagère. On a des dispositions pertinentes en termes d'urbanisme qui sont contenues dans la charte et qui sont versées au SCOT du territoire. Donc, le SCOT, c'est un schéma de cohérence territoriale. Et après, les collectivités sont maîtres de la consommation de leurs espaces. Nous, en tant que parc, on donne surtout un avis consultatif aux communes. L'intérêt, c'est vraiment de les accompagner, surtout les communes qui ont une approche avec un urbanisme durable et intégré. Et on ne cherche pas du tout à mettre le territoire sous cloche. En fait, on développe et on accueille pour essayer de créer une alliance entre l'homme et la nature.
7: Et quelles sont les répercussions, qu'elles soient positives et ou négatives, les Salins peuvent-ils avoir sur le paysage et les alentours ?
2: Les Salins, c'est vraiment un atout, c'est une activité qui est attachée au territoire, à notre histoire. Donc ça n'a pas vraiment de répercussions, on va dire que ça fait partie, c'est une entité qui compose le paysage, voilà, qui en fait partie, et c'est très positif pour nous.
7: On a pu constater aussi que le taux d'urbanisation augmente de plus en plus du côté de la Méditerranée. Est-ce que c'est un enjeu auquel vous êtes préparé ? Est-ce que c'est un problème pour la stabilité ou la préservation du littoral et de sa biodiversité ?
2: Alors c'est une question qui revient souvent, surtout avec nos rivages qui sont très attractifs. L'enjeu, c'est vraiment de concilier le besoin avec le littoral et notamment avec l'aide de la loi. Voilà, on se sert de la loi pour un petit peu tout réglementer. Et l'enjeu aujourd'hui, c'est vraiment l'élévation du niveau de la mer, de la montée de la mer et du trait de côte. Et le parc, avec ses acteurs du droit de l'urbanisme, donc l'État, les collectivités, on en a conscience. Et du coup, on travaille ensemble pour essayer de s'adapter, notamment avec la mer Monte. Donc la mer Monte, c'est un programme de recherche, de médiation scientifique et culturelle pour parler de l'élévation du niveau de la mer. Et ça a été impulsé par les élus du parc, et voilà, et du coup ça concerne les élus, les habitants, pour essayer de remédier à ça.
7: Et en 2022, la réflexion autour des enjeux écologiques et climatiques s'est devenue plus que primordiale. Qu'en est-il pour le littoral de la Narbonnaise et pour le Salin de Gruissan notamment ?
2: Le changement climatique et ses impacts sont au cœur de nos politiques publiques, en termes d'urbanisation certes, mais également pour les cultures. On a la salinisation des sols qui est un programme de recherche mené par le parc pour apprivoiser ces changements.
7: En parlant du salin, sel qui est un produit labellisé, valeur parc naturel régional, est-ce que vous pouvez nous expliquer ce que met en avant ce label et pourquoi il est important de valoriser le savoir-faire, le patrimoine de ce salin ?
2: Oui, valeur parc naturel régional, donc c'est un label, une marque collective dans le cadre d'un engagement volontaire et mutuel entre les parcs naturels régionaux et les entreprises. Donc on va dire que cette marque, elle porte les valeurs d'un parc, par exemple, que ce soit l'attachement au territoire, la forte dimension humaine et sociale, ou encore la préservation et valorisation des patrimoines. On peut voir ça comme une démarche d'animation territoriale, mais aussi comme un outil marketing. Et la marque, elle a, on va dire, une double dimension nationale et territoriale, avec un réseau de plus de 2000 entreprises bénéficiaires, avec une cinquantaine de parcs qui jouent le jeu. Et la marque, c'est aussi un autre modèle de société, une autre vision qui arrive à concilier de façon plus harmonieuse les aspects écologiques, économiques, sociaux, pour assurer de façon durable le bien-être des hommes et des femmes qui travaillent dans nos territoires. Et ça contribue aussi au développement local, ça structure le territoire. Pour terminer, la marque, ça vise aussi à apporter une valeur ajoutée aux entreprises bénéficiaires, comme le Salin de Gruissan. Et ça permet de les différencier sur le marché, en lien avec les valeurs qu'elles portent.
7: Nous remercions Laura Sigala, responsable communication au parc naturel régional de la Narbonnaise en Méditerranée. Ainsi se termine le premier épisode de la saison 2 d'In Situ, consacré cette fois-ci au Salin de Gruissant. Nous remercions Patrick Gabanou et Laura Sigala pour leur participation. Rendez-vous tous les derniers vendredis de chaque mois à 14h et le dimanche qui suit pour une rediffusion à 10h pour nos prochaines émissions. D'ailleurs, notre prochain épisode sera consacré à la centrale solaire de Témis. 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
9: Oui, j'ai décidé que cette nuit, nous irions chercher la bague de Dracula.
10: Et voilà.
11: 13h25, premier jour. 0h32, deuxième jour.
12: Les télescopes optiques ont permis d'apercevoir les cratères de la Lune et les hypothétiques canaux de Mars. Mais leur portée était limitée et la soif de connaître, l'appétit de science que tout homme porte en lui, ne pouvait se satisfaire qu'en brisant les chaînes de la gravitation qui le maintenait sur sa planète natale, la Terre. Le projet Mercure fut sa première aventure dans l'espace. Le témoignage de son ingéniosité technique et de son courage, et donna le feu vert à une centaine d'autres projets qui le pousseraient encore plus loin, tels que le projet Adonis. Un laboratoire flottant dans l'espace à des millions de kilomètres au-dessus de la Terre, un petit satellite fragile relié à notre monde par la radio.
13: T'entends ça?
14: Je dois avouer que je ne comprends pas très bien.
15: Tu vois, Kid, tu n'es pas encore le plus fort.
16: Qu'est-ce qu'il a? Laisse-moi, je vais m'en occuper.
17: Sans vouloir trop schématiser, ce que vous voyez ici est une neuromatrice de molécules synthétiques type RNA. Elles se développent, établissent leur propre système de correspondance, système à la fois complexe et mystérieux. Elles enregistrent des choses, ce sont ces molécules qui forment l'esprit de Proteus.
18: The television screen has become the retina of the mind's eye.
19: Yes.
18: That's why I refuse to appear on television, except on television. Of course, Oblivion is not the name I was born with. That's my television name. Soon, all of us will have special names. Names designed to cause the cathode ray tube to resonate.
20: Il a toute une série d'hallucinations très organisées.
21: Vous arrivez au moment opportun pour pouvoir assister au rite qui préside à l'initiation des morts vivants.
22: Je sens que nous allons passer un petit moment bien agréable. Enfin, si vous n'y voyez pas d'inconvénient, bien sûr. Nous allons justement boire un peu de Porto.
23: Bonjour, Suzanne. C'est une très belle journée ensoleillée. Je vous ai préparé le petit déjeuner et apporté le journal.
24: Oh mon Dieu!
23: Un petit déjeuner bien meilleur que celui qu'Alfred pourrait vous préparer. Et parfait sur le plan nutritif. Il contient 38 grammes de crème de soja. Mon analyse du métabolisme humain met en évidence que 7h40 est l'heure à laquelle on doit recharger ses batteries.
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0: Voici un appareil de mon invention. C'est une véritable machine à remonter dans le temps. L'expérience consiste à dématérialiser en quelque sorte le sujet par une désintégration de ses atomes et à les projeter vers le passé où l'individu va se reconstituer intégralement.
1: C'est incroyable de voir tout ce qui sort de cette tignasse.
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0: suis nouveau, je viens d'arriver.
1: Puisque vous êtes très gentil, je vais vous faire un joli cadeau.
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0: Nous allons enfin connaître la vérité.
1: Mesdames et messieurs, je vous présente nos excuses. N'accordez aucune attention à ce que vous venez.

0: Est-ce que vous avez lu la nouvelle qui vient de paraître dans les journaux?
1: Au sujet d'une mystérieuse femme qui donne des bonbons aux petits-enfants et qui se jette sur eux.
0: Oui, cette femme qui est vêtue de blanc n'est autre que Marat.
1: Marat? Mais tu sais bien que Marat est morte.
0: Non, elle s'est unie au maître, j'en ai eu la vision. Ah.

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1: Bonjour tout le monde. Pour cette semaine, je voulais vous amener au pays du soleil levant, le Japon, et plus précisément à Osaka, dans la région du Kansai, pour célébrer le Hadaka Matsuri, qui se déroule cette année le 21 février. Je n'avais pas encore abordé une festivité japonaise dans cette chronique, et pourtant, c'est quand même bien un pays qui nous propose tout un catalogue de bizarreries, en tout cas pour notre œil occidental. Pour cette chronique, on part donc sur le Japon traditionnel, puisque le Hadaka Matsuri est une fête religieuse qui célèbre le nu. Alors ne vous imaginez pas une plage naturiste au Cap d'Agde où les gens te disent qu'ils quittent leurs préjugés en même temps que leurs vêtements. C'est pas vraiment la même ambiance. Le festival rassemble chaque année environ 10 000 hommes habillés seulement d'un pagne qui se battent pour récupérer un bâton sacré. Évidemment, je précise que les femmes sont généralement interdites d'accès à la cérémonie. Oh, trop dommage. J'aurais vraiment rêvé de me balader à moitié à poil pour un bâton. Donc Cyprien, Johan, si vous ne savez pas quoi faire de votre week-end, vraiment, n'hésitez pas. L'aspect religieux de la fête est très important. Les participants se rassemblent dans un temple Shinto pour assister aux danses traditionnelles, à un concert de taiko, qui est une sorte de tambour, et un feu d'artifice lancé à la tombée de la nuit. Il faut aussi que les participants se purifient par un rituel à l'eau froide, alors qu'on est au mois de février et qu'au Japon, les températures à cette période de l'année oscillent entre 0 et 5 degrés. Malgré le froid, les participants trouvent la force de pousser un cri de ralliement en attendant l'apparition du demi-dieu Shin Otoko. Le meilleur moyen de se purifier, c'est donc d'attraper un rhume. Hein, perso, j'en suis à 3 purifications depuis le début de l'année. Mais c'est pas une compète, malgré les véritables hostilités commencent aux alentours de 22h. Le prêtre, qui est bien à l'abri posté à une fenêtre du temple, bénit quelques bâtons appelés Shingi, qui apporteront chance et prospérité pour l'année à suivre aux gagnants. Le prêtre lance enfin les Shingi depuis la fenêtre et les lumières du temple s'éteignent. Et là, c'est le chaos, ou presque. Les images sont stupéfiantes, on ne distingue plus quelle tête appartient à quel corps, tant les mouvements de foule sont impressionnants. Le plus dur, ce n'est même pas de simplement attraper le bâton, mais il faut réussir à le garder pour le placer dans une urne qui est placée en hauteur, sans se le faire prendre par d'autres participants. Certains sites touristiques nous donnent des petites stratégies pour parvenir à gagner le précieux sésame. Le plus important, c'est de venir en équipe pour éviter de se faire submerger par la foule enragée. Un des deux groupes gagnants de l'année 2025 était d'ailleurs composé entièrement d'une fratrie. Comme vous vous en doutez, cette véritable bataille peut s'avérer dangereuse, voire même fatale. Selon certains médias, il y aurait eu des morts écrasés par la foule lors de Hadaka Matsuri. La tradition est vieille d'au moins 500 ans et ces décès seraient donc assez loin dans le temps pour espérer que les temples ont mis en place quelques règles de sécurité depuis. Ces dernières années, les participants repartent seulement avec des blessures légères, tout un florilège de coupures, de contusions et de bosses, mais les bousculades et l'obscurité peuvent rapidement rendre la situation hors de contrôle. Mais dans ce genre d'événement, les responsables de la sécurité nous donnent des règles dures qui vont bien réussir à limiter un maximum les incidents. Non ? Eh ben non, les temples précisent juste qu'ils ne sont pas responsables des morts et des blessés, et demandent aux participants de ne pas boire de manière excessive et de ne pas ramener d'objets contondants. Jusque-là, on aurait pu deviner tout seul. Malgré les dangers et le froid, il y a de plus en plus d'engouement autour de cette festivité, et en plus des 10 000 participants, près de 30 000 personnes sont présentes pour assister à la bataille. Il est même possible, moyennant 5 000 yens, soit environ 28 euros, de réserver des places assises à bonne distance de la lutte pour encourager les participants sans se mouiller. Et pour ceux qui ne veulent pas se battre pour un bâton, ce que je peux comprendre, tout au long de la journée en marge du festival, il y a dans l'enceinte du temple et aux alentours des stands de nourriture, de boissons, ce qui nous met dans une ambiance un peu comme une fête foraine. En bref, petit conseil pour avoir de la chance cette année, messieurs, battez-vous nus dans un temple et mesdames, ne changez rien, vous êtes déjà parfaites.
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8: Mardi soir, 19h. Séance hebdomadaire de Pilates, une séance bien accueillie après avoir passé ma journée à me triturer les méninges sur de la philosophie. Ma petite sœur, même pas 25 ans et déjà avocate fiscaliste, va se changer. Je reste assise dans le hall du cabinet de notre kiné, déjà affublée de mon jogging confortable. Je contemple la fresque murale qui me fait face. Elle représente des corps en mouvement qui s'adonnent à ce sport dont raffole la bourgeoisie qu'est le Pilates, avec inscrite en sous-titre une citation de Socrate. Le tout semble faire un lien entre équilibre physique, respiration et esprit. Je comprends de cette fresque un truc du style « vous êtes votre respiration », mais un petit peu vos pensées aussi. Moi qui fume depuis 10 ans et les bronches aussi fragiles que notre système politique français, je me questionne donc sur la qualité de mon être. Si je suis comme je respire, je dois certainement ressembler à une espèce de bulldog asthmatique. Socrate est ce grand philosophe antique que j'ai étudié maintes fois à l'université, que j'ai lu et analysé. Il me sortait même par les trous de nez quand j'avais 19 ans et que je rêvais de fuir cet énième cours sur le génie de sa méthode, la maïeutique, ou l'art de faire accoucher les idées, et l'info est complètement cadeau si vous voulez la placer en date ou en rendez-vous France Travail. Socrate est partout, dans des posts Facebook ou des légendes Instagram, à la radio, dans des livres scolaires, et certainement tatoué sur la hanche d'un étudiant un peu trop passionné. On les cite volontiers, les philosophes. On s'invente sans cesse, philosophe, un verre à la main. Mais tu comprends, Christine, c'est pas philosophie. Soyons honnêtes avec cette pauvre Christine qui supporte nos plaintes. Nous ne sommes pas philosophes, nous sommes simplement ivres. Mais c'est vrai qu'elle est bien pratique, cette philosophie. Elle excuse les erreurs, elle nous sert de refuge lorsqu'on l'utilise dans le seul but de nous donner raison. Cependant, qui de nous a réellement lu Socrate, pardon, Platon? Qui de nous s'est réellement assis en face de lui-même pour interroger ses torts, ses croyances, ses lacunes, son ego? Qui de nous peut se targuer d'être philosophe? Mais surtout, à quoi sert un philosophe aujourd'hui? Cette dernière question, acide de vérité, me renvoie à ma réalité de doctorante en philosophie. Pour y répondre, je balbutie toujours des phrases bancales. On sert à penser le sens de la vie et de la transcendance existentielle de l'homme. Tu sais, on est important, mais c'est vrai qu'on crée pas tellement de richesses tangibles. Après, on éduque les jeunes, parce qu'être philosophe, c'est avant tout être professeur de philosophie. Que dis-je, tuteur de vie spirituelle. Et puis concrètement, tu peux pas faire grand-chose d'autre, même avec un bac plus 42 en philosophie. Et puis de toute façon, il faut de tout pour faire un monde, et puis merde, resserre-moi du vin. Faire une thèse de philosophie, c'est accepter de se lever tous les matins pour faire quelque chose que personne ne comprend, et même pas vous-même d'ailleurs. C'est accepter de n'avoir aucune garantie professionnelle, aucune reconnaissance sociale, sauf à la rigueur au sein de votre université et de votre milieu académique, et encore, puisque nombreux sont ceux qui vous jugent inutiles et considèrent que vous méritez vos difficultés, puisque c'est votre faute si vous faites des études qui servent à rien. Même le titre de docteur, vous n'aurez pas le droit de l'arborer fièrement dans votre vie quotidienne, du moins en France. Vous travaillez en sous-marin, dans un monde qui se targue pourtant d'être philosophique, dans un pays qui clame à qui veut bien l'entendre son héritage des Lumières. Et pourtant, voilà ce que font les philosophes. Ils vous prouvent que votre humanité est effectivement grandiose. Ce qui nous dissocie des animaux n'est pas tant notre capacité à inventer et à manier des outils, mais notre capacité à créer du sens. Voilà ce que sont les philosophes, des créateurs de sens, de signification, de finalité. C'est pourquoi vous vous dites philosophe quand vous lancez des phrases à l'aveugle sur la raison de notre présence sur Terre, parce que vous êtes en train de donner du sens à quelque chose qui s'explique surtout par les lois naturelles de notre planète. Nous utilisons la philosophie, ou amour de la sagesse, selon son étymologie, somme toute modeste, pour nous convaincre de l'importance de notre présence ici-bas. Et nous avons bien raison. Il serait alors peut-être sage de cesser de juger l'utilité des étudiants en philosophie, et des philosophes tout court d'ailleurs, puisque c'est bien leur pseudo-inutilité qui peut aider à ce que chacun se sente plus grand qu'il ne l'est en réalité. C'est aussi leur pseudo-inutilité qui a participé à l'évolution de notre morale, à notre libération de l'obscurantisme religieux, à l'obtention des droits dont nous jouissons aujourd'hui et à l'acquisition de certaines connaissances fondamentales, comme le fait par exemple de comprendre que c'est la Terre qui tourne autour du Soleil et pas l'inverse. Alors oui, je suis doctorante en philosophie, et si je suis riche un jour, ce sera sûrement par procuration parce que je partage une partie de l'ADN de ma petite sœur qui, elle, le sera, mais je suis fière de dire que c'est la chose la plus irrationnellement intelligente que j'ai faite de ma vie. Maintenant, il est 19h05, l'heure pour moi de rejoindre mon groupe de pilates et de me mettre à transpirer. Je vous laisse donc avec ces quelques mots célèbres et importants de ce bon vieux Socrate. Je ne sais qu'une chose, c'est que je ne sais rien. Mais aussi avec Amel Bent, pour un petit peu de philosophie en musique.

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1: Donc bonjour à toutes et à tous, moi c'est Loumège et aujourd'hui nous nous retrouvons dans D'où va le monde, votre rendez-vous du jeudi pour analyser les grands enjeux contemporains à travers une approche croisée historique, philosophique et critique. Alors la chronique de ce jour est consacrée à un concept tristement récurrent dans l'actualité mais qui est nécessaire à analyser, le fascisme. Alors du salut nazi d'Elon Musk à l'élection de Giorgia Meloni en passant par Poutine, les exemples ne manquent pas pour décrire ce qui apparaît à première vue comme la renaissance d'un mouvement historique qui mena 90 ans plus tôt aux atrocités que l'on connaît. Pourtant, paradoxalement, ce terme que l'on entend à toutes les sauces est l'un des plus vagues du lexique politologique et demeure, comme le décrivait l'historien Emilio Gentile, un objet mystérieux qui se dérobe à tout essai de définition historique claire et rationnelle. Malgré tout, la difficulté d'un concept ne doit pas nous empêcher de tenter de le définir. Alors si on tente de donner une définition certes scolaire, mais qui sert toutefois de base à la réflexion, il faudrait s'appuyer sur celle de l'historienne Stéphanie Precioso. En effet, celle-ci définit le fascisme comme un mouvement politique de droite extrême, c'est important, qui trouve sa pleine expression en Italie et en Allemagne dans les années 1920, 1930 et 1940. Celui-ci est violemment antimarxiste, raciste, antisémite, impérialiste et fondé sur la destruction des droits et des libertés démocratiques, ainsi que le rejet de l'égalité, la stigmatisation des plus faibles et l'offensive contre les femmes. Rien que ça. Mais aujourd'hui, le fascisme prend une toute autre figure et c'est bien là que se niche la difficulté. En effet, il semblerait que la plupart des définitions se focalisent sur certains aspects uniquement que l'on a associés collectivement dans notre imaginaire collectif au fil du temps à ce terme de fascisme. De fait, on a tendance à s'arrêter sur certaines particularités, qu'elles soient morales, économiques, historiques ou autres, et à plaquer facilement ce terme en tirant une conclusion sans réelle rigueur intellectuelle. Alors cela peut paraître dérisoire, mais le risque est malgré tout de vider le concept de son sens. Or lorsqu'un concept ne décrit plus une réalité, c'est une pente glissante et une aubaine pour ces mouvements eux-mêmes qui rejettent le savoir et la rationalité scientifique. Et c'est à ce risque que l'historien états-unien très connu Robert Paxton se consacre dans un article publié dans le New York Times en 2024. Il insiste sur le fait que ce terme, rabaissé au rang d'épithète, a tendance à vider la réalité de son sens et annihiler le questionnement de nos systèmes politiques et même, à contrario, renforcer la légitimité d'un système politique sans le remettre en question. Alors certes, il faut analyser historiquement les événements pour tenter de comprendre d'où l'on vient, mais ne pas oublier la réalité et la spécificité du terrain actuel et du contexte. Mais alors à quoi est dû le fait que l'on puisse aussi facilement associer ce terme à tout un tas de situations diverses et variées ? Alors cette spécificité du concept vient sûrement du fait que le fascisme détient par essence ce paradoxe qui fait que de nos jours il est utilisé pour décrire hâtivement toute forme de mouvement autoritaire ou réactionnaire. En effet, le fascisme historique, c'est-à-dire celui que l'on a pu observer et analyser au cours du temps, a comme particularité d'être éversif, c'est-à-dire qu'il est à la fois révolutionnaire, puisqu'il cherche tant bien que mal à renverser le modèle en place, mais, et le paradoxe est là, il est aussi restaurationniste, puisqu'il rejette, entre autres, la démocratie. Et c'est en ce sens que le philosophe et historien italien Enzo Traverso, soutient que le concept de fascisme est à la fois indispensable et inadéquat pour décrire notre réalité. Certes, il donne une grille de lecture utile de compréhension du monde, mais il est aussi utilisé abusivement pour décrire toute réaction obscurantiste, conservatrice ou autoritaire, sans souligner la spécificité du phénomène. Ce faisant, le terme ne permet plus de faire apparaître une réalité, mais davantage d'éveiller des réactions à chaud. Mais alors, est-ce que ça veut dire que l'on ne peut pas qualifier les événements actuels de fascistes sans que ce soit faux ? Eh bien, non, pas réellement, puisqu'il y a des éléments de continuité historique qui sont véridiques. Il faut simplement ne pas mélanger le fascisme historique qui a été passé au tamis de l'analyse objective qui a été permise par un recul temporel et ce qui se passe actuellement, dans lequel nous sommes, nous avons une vision subjective sur la question et qui diffère selon les pays, gouvernements, etc. En effet, le fascisme historique et les mouvements d'extrême droite actuels émergent dans des contextes similaires de crise sociale et culturelle de longue durée, de remise en question des formes de représentation, ainsi que de la négation de la légitimité des partis traditionnels. Pourtant, la tournure et le contexte dans lequel naît le fascisme d'après-guerre n'est pas le même, puisque le fascisme des années 20 se solidarise autour du totalitarisme, prônant la terreur et l'embrigadement, tandis que l'extrême droite actuelle est plutôt ultra-libérale et entend faire de l'État profond, c'est-à-dire de l'administration, un vague souvenir. Le fascisme d'antan aussi s'appuyait sur des mouvements de masse organisés autour d'une idéologie et structurés par des groupes paramilitaires dont le but était de réduire à néant la classe ouvrière et ses revendications. Alors qu'au contraire, l'extrême droite actuelle n'a pas de réel mouvement de masse aussi important, aussi puissant, et l'organisation du monde du travail n'existe plus à la même échelle. Les groupes violents sont beaucoup moins centralisés, etc. Mais alors, que peut-on réellement faire un parallèle entre le fascisme de l'époque et le supposé fascisme actuel ? Eh bien, comme l'écrit le philosophe et sociologue italien Alberto Toscano dans son ouvrage « Fascisme tardif », si l'on veut parler de fascisme aujourd'hui, il s'agit d'un fascisme vidé de son mouvement de masse, et c'est important de le souligner. Cependant, ce dernier conserve quand même l'idée de renaissance nationale. On ne peut plus nier ou contester l'utilisation du terme fasciste, puisque certains groupuscules se revendiquent eux-mêmes objectivement de cette tendance, notamment lors des défilés qui se sont multipliés ces derniers temps partout dans le monde, mais à Milan et à Paris, le 10 mai dernier par exemple, où un rassemblement néofasciste avait eu lieu. Mais il est toujours dangereux de plaquer un concept historique sur un phénomène actuel sur lequel nous n'avons pas de recul. Malgré tout, cette radicalisation, elle nous renseigne sur le rapport de nos sociétés au passé et nous rappelle qu'effectivement, nous n'apprenons jamais de l'histoire. Et cette renaissance n'est autre que le résultat de la banalisation de la violence et la volonté d'effacement du passé qui a duré bien longtemps. Merci de m'avoir écouté et nous nous retrouvons jeudi prochain pour comprendre d'où va le monde.
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3: C'est quoi ça?
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7: Bonjour à tous, très heureuse de vous retrouver après une petite absence. Et pour fêter mon retour, je me suis dit que je n'allais pas vous parler d'un artiste, mais de tout un tas d'artistes. Alors préparez-vous à découvrir plein de fun facts marrants sur l'art, c'est parti. Et nous allons commencer par un fait qui concerne Michel-Ange. Ça peut énerver, c'est sûr. Un jour, Michel-Ange entend deux personnes affirmer qu'une de ses œuvres serait l'œuvre d'un autre. Exaspéré et un brin taré sur les bords, il s'enferme toute la nuit dans la basilique où elle se trouve pour y sculpter sa signature à la lumière d'une chandelle. À votre avis, qu'a-t-il gravé dessus? C'est moi, Michel-Ange Buonarroti, le Florentin, qui l'a fait. Une manière de montrer son génie à tous pour l'éternité. Il faudrait lui dire quand même qu'il ne faut pas tout prendre à cœur comme ça. Et maintenant, place à Gustave Courbet. La femme est l'être qui projette la plus grande ombre ou la plus grande lumière dans nos rêves. Je suis sûre que Baudelaire regrette d'avoir dit ça, car pas facile de se détacher d'une ex. Aujourd'hui, c'est très simple, mais au 14e siècle, quand les souvenirs étaient peints, pardon, au 19e siècle, quand les souvenirs étaient peints à l'huile sur une toile, c'était une autre affaire. Après une dispute, Baudelaire demande à Courbet d'effacer la femme aux côtés de qui il l'avait peint sur le tableau. Courbet accepte et passe un coup de pinceau sur la muse. Mais avec le temps et l'usure des pigments, aujourd'hui la muse réapparaît. Je comprends d'où lui vient cette citation « La vie a une fin, le chagrin n'en a pas ». Ah là là là là, quel toquet cet Édouard Manet. Ne vous moquez pas, on va tous y passer. En vieillissant, on commence à avoir des tocs. Les grands peintres n'y échappent pas, Manet, lui, c'était les fruits et les légumes. Un mécène lui avait demandé de peindre une botte d'asperges en lui donnant plus d'argent que prévu parce qu'il était très content. Et vous savez quoi? Manet le remercia en lui envoyant un nouveau tableau représentant une seule asperge avec pour seul commentaire « Il en manquait une à votre botte ». Il vaut mieux vendre la peau de l'ours que de l'avoir tué, pas vrai, Abraham Poincheval. En 2014, au musée de la chasse et de la nature, cet artiste spécialiste de l'enfermement s'est jeté dans le ventre de l'ours. Il a vécu 13 jours dans une capsule installée à l'intérieur d'un véritable ours, aménagé avec eau, électricité et toilette, en se nourrissant de miel et de baies sauvages. C'est complètement ours, vous ne trouvez pas? Un musée en mer? Pour entrer dans ce musée, le port du maillot de bain est recommandé, ainsi que celui des palmes et de bouteilles d'oxygène. Jason Decker Taylor, un sculpteur qui n'a pas peur de toucher le fond, a immergé ses statues au large du Mexique dans un incroyable musée sous-marin. Petit à petit, par action de la mer et des coraux, les visages deviennent mi-humains, mi-minéraux. Qui a dit qu'on ne se cultivait pas à la plage? Le tagueur démasqué. Un tagueur qui graffe une toile, d'accord, mais quand le tagueur est l'auteur de la toile, déjà c'est moins courant. C'est ce que Bonnard a dû expliquer au gardien du musée du Luxembourg qu'il a alpagué alors qu'il était en train de rectifier une nuance de vert sur le feuillage d'une de ses toiles directement sur le mur. Résultat, aujourd'hui, en peinture retouchée se dit bonnardisé. Alors je pourrais aussi vous parler des cils et des sourcils de la Joconde qui auraient disparu au fil du temps, sous l'effet du vieillissement de la peinture, ou encore du tableau de Matisse, exposé à l'envers pendant 47 jours sans que personne ne s'en soit rendu compte. Mais comme le temps file, je dois vous annoncer que ma chronique est terminée. Passez une bonne journée et de bonnes vacances. Hasta la vista.
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10: Donc moi, ma chronique, mon quiz va porter sur le thème de ma chronique, de mes chroniques, à savoir la politique et le droit. Et au niveau des règles, je pense que voilà, juste le premier qui dit la réponse aura le point. j'énonce des différentes propositions, mais je pense que vous pouvez balancer votre réponse dès que vous pensez l'avoir.
3: Ok.
10: Donc,
3: on
10: donc
3: lève
10: voilà.
3: pas la main du coup.
10: Non, c'est okay. vraiment le okay. premier qui dit.
5: Il faut hurler en fait. Il faut, ouais. Ouais. Il faut
7: pense,
5: se manifester.
7: Pense aux auditeurs qui nous écoutent.
5: Il faut pas hurler.
10: Alors, on commence première question. En quelle année a été adoptée la constitution actuelle? Est-ce que c'est 1946, 1958? Tu peux dire dès que
5: 1958.
10: Tu... Ouais, bien joué. Alors.
3: Oh là là, je vais perdre.
7: Il va nous atomiser.
5: C'est pour Charles de Gaulle.
10: Exactement. Deuxième question, qui a le titre de chef du gouvernement en France? Le président, le premier ministre?
3: Le premier ministre.
10: Ok, super,
3: non
10: un
3: mais
10: point.
3: Laissez-le finir bah,
10: non, c'est, non,
3: mais
10: c'est
3: le jeu, c'est le jeu. Mais vous c'est laissez le jeu. Aucune chance à des personnes comme moi.
10: Alors, combien de temps dure le mandat présidentiel?
5: 5 ans.
3: Je l'avais dit, hein.
10: Pour l'instant, c'est serré. Comment s'appelle la chambre basse du Parlement français?
3: C'est l'Assemblée nationale.
5: Ouais, c'est l'Assemblée.
10: Okay. 2 pour Emeline. Combien de temps peut durer au maximum une garde à vue classique?
3: 48 heures.
10: Ouais. Ah, qui l'a dit?
3: Moi.
10: Ok.
11: Arrêtez de gratter les bras.
10: Comment s'appelle le texte qui garantit les droits et libertés fondamentales?
3: La Constitution?
10: Non.
3: Allez.
10: Est-ce que c'est le Code civil?
3: Le Code civil.
5: Ouais.
10: Non, la Déclaration.
3: La Déclaration.
10: Des droits et libertés citoyens.
11: Bon, j'ai compris que tu réponds par personne parce que sinon tu dis juste tout ce qu'il dit Cyprien derrière en premier et tu gagnes le point.
10: Oui, peut-être que mes règles ont quelques faiblesses. Combien de députés siègent à l'Assemblée nationale? 475, 577, 600.
3: 577.
5: Non, le premier.
10: Si.
3: Si, attends, et boum.
10: Tac, ah ouais, deux
11: putain,
10: points.
11: C'est la majorité qui a 200 et des patates.
5: Ouais,
11: c'est pour ça, autant pour moi.
10: À quel âge peut-on être candidat à l'élection présidentielle?
3: 18 ans.
10: 21 ou 23?
3: 21. 18.
10: Non,
3: 23. 18 ans.
10: 23, ouais, bah.
3: 23.
5: Elle les a toutes dit.
3: J'ai pas compris les règles du jeu, je crois.
10: Attends, je pense qu'on va changer les règles. Je pense qu'on a le droit chacun à une réponse. Ouais.
3: Oh okay. Non.
10: Ouais, c'est vrai que sinon ça marche pas très bien. Quoi. En quelle année le droit de vote des femmes a-t-il été accordé en France?
5: 1944.
10: Ouais, bien joué.
11: Oh la.
3: Mais elle a pas encore. Il avait pas encore dit.
11: Mais alors.
10: Comment s'appelle l'article de la Constitution qui permet au gouvernement
11: 49.3.
10: De faire...
3: 49.3.
10: Ouais,
3: 49.3. Mais il a pas fini la question.
5: C'est facile.
3: Il a pas dit à quoi correspondait l'article.
10: Combien de temps dure le mandat d'un sénateur?
3: 7 ans.
5: 7 ans, ouais. C'est plus long.
10: Non, bah du coup, je vais dire la réponse. 4 ans, 5 ans ou 6 ans?
3: 5 ans.
10: 6 ans. C'est toi qui l'as eu.
11: Merci.
10: Alors. Ah oui, j'ai pas fait.
3: Affirmé, Ilona.
10: En quelle année la peine de mort a-t-elle été abolie?
5: 19.
3: Oh là. Ah. 98, non?
10: Non.
5: Non. Non, non, non.
10: 74, 81 ou 88?
5: 88.
10: Non.
3: 74.
10: 81.
5: 81. J'ai hésité.
10: J'étais
3: sûr que c'était 98.
11: C'est la Coupe du Monde, ça. Donald Trump, il est encore là, tu vois.
10: Quel traité a fondé l'Union Européenne?
11: Schengen.
10: Traité de Rome, traité de Maastricht, traité de Lisbonne.
3: Maastricht. Ilona. C'est Ilona qui l'a dit en premier.
5: Schengen, ouais, c'est la libre circulation.
10: Schengen, ouais, c'est pas de traité. Et comment s'appelle la juridiction suprême de l'ordre administratif en France? Le Conseil constitutionnel, la Cour de cassation, le Conseil d'État?
5: Le Conseil d'État.
10: Merde. Franchement, pour l'instant, ok, bah là, ça va être la dernière question. Pour l'instant, c'est très serré, tout le monde a un peu de points. À partir de quelle année le président est-il élu au suffrage universel? 1958, 1962, 1965.
5: 1958.
10: 62.
5: Putain,
11: merde. Belle, Elise. La bosse.
10: Oh, mais franchement, c'est très serré. Alors, donc, Ilona 3 points, Emeline 3 points, Alex 5 points, le gagnant.
5: Oh non.
10: Et 4 points.
11: Elle est pour toi, Elise.
3: On est les grosses loseuses sur celle-ci.
5: Non.
3: Et ben merci pour
10: et c'est fini, oui. Le quiz.
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0: Bonjour et bienvenue sur Start & Block, une émission du réseau Radio Campus France. Aujourd'hui, on vous emmène avec nous à Grenoble, au Ciel, où on accueille un de leurs groupes résidents. Donc avec nous, on a Barus, un groupe d'atmosphérique death metal. Est-ce que déjà, vous pouvez tous vous présenter un petit peu individuellement, nous dire ce que vous faites ?
1: Alors bonjour, moi c'est James et je suis guitariste dans le projet.
2: Bonjour, je suis Ben et je fais le chant et quelquefois je fais un peu de guitare.
3: Bonjour, moi c'est Alexis et je fais la batterie dans le groupe.

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1: Depuis combien de temps vous faites de la musique? Ou plus globalement, depuis combien de temps est-ce que le groupe existe?
2: Ça fait assez longtemps, parce qu'on jouait déjà ensemble dans un...
1: Ouais. Ça commence à
2: faire... Ouais, non, ça fait un bout de temps, ouais. on est un peu des vieux du circuit, du circuit local de death metal.
1: Oui. Vous vous êtes pas lassés les uns des autres
3: Ça va, il y a eu des mouvements, mais on arrive...
1: Ouais, oui, c'est vraiment au cas où, s'il y en avait un qui n'était pas cité, il pouvait se vexer maintenant.
2: Non, on est 5, il y a eu des moments où on était à géométrie un peu variable, mais là on est vraiment à 5, ouais.
1: Comment ça s'est passé la formation du groupe au début, comment vous avez composé ensemble?
2: Alors initialement, ça s'est fait entre Marc-Antoine et moi, donc l'autre guitariste et moi-même. Plus parce qu'on avait envie de jouer du death metal un peu bizarre et pas que du death metal, un peu dans le stéréotype de musique très violente, très ancrée sur la puissance, avec ce truc un peu macho, quoi. Enfin, musique de bonhomme, mais justement plutôt d'explorer des trucs un peu plus peut-être un peu plus dark, un peu plus introspectif aussi, et puis ensuite on a essayé de trouver un peu du monde pour compléter ça. Donc on était avec Kirvin à la batterie initialement, Ben nous a rejoint assez rapidement, il était censé rejoindre enfin il a remplacé un bassiste qui devait nous rejoindre grosso modo, et puis il a fini par être chanteur, et puis Alexis pas si longtemps après, qui est un peu de la génération d'après nous autres. Nous on est un peu plus vieux, mais
4: ouais, c'est pas encore mon appareil dentaire quand je suis rentré dans le groupe.
2: Oui,
3: oui,
2: il n'avait pas encore passé son bac.
4: Assez jeune.
3: Ouais. Et les batteurs sont toujours plus jeunes parce qu'on a besoin quand même qu'ils arrivent à tenir la cadence, le cardio et tout.
2: Faut la vitalité après ça.
1: Vous venez de vous traiter de vieux tout seul. Hein.
3: C'est ok.

0: le nom du groupe Barous en fait, en grec ancien, parce qu'on n'a pas de parole en grec ancien, mais on a quand même un nom de groupe en grec ancien, mais ça traduit la notion de fardeau.
1: Okay.
0: Et en fait, cette idée-là, elle est vraiment centrale, je pense, et elle l'était encore peut-être plus au début du projet, où il a été beaucoup question finalement de dépeindre un peu l'enfer, mais plutôt au travers des problématiques de santé mentale et de choses comme ça. Et ça, c'est des choses qui sont, je pense, un peu... Bon, chacun d'entre nous dans le groupe le vit à sa manière. Moi, je sais que cette musique-là aussi, c'était un moyen de me... De me dépatouiller un peu avec ça, ouais, de faire une espèce de catharsis par rapport à ces problématiques-là. Et c'est vrai que là, maintenant... C'est encore présent, mais on en arrive aussi à dépeindre des choses un peu plus exogènes, enfin qui sont pas forcément que la question de la lutte à l'intérieur, enfin de chaque individu, mais qui sont un petit peu plus tournés vers l'extérieur et vers le monde extérieur au sens large.
2: D'autres formes de vécu que les nôtres.
3: Moi, je dirais un reflet du monde en fait, hein. Parce que c'est vrai que. En fait, il y a eu une transition sur la prod d'avant qu'on avait faite, Fange. Il y avait quelque chose de... Bah, c'était période Covid, etc. Bref, donc je pense que la dépression nous a atteints. Mais il y a quelque chose, en fait, d'un peu intérieur, en fait, qui retrace un peu nos sensibilités dans le groupe. Mais il y avait quelque chose de tellement terre-à-terre comparé à ce qu'on faisait avant, qui a été boursouflé de références mystiques ou de références littéraires, que d'un coup, en fait, pour le nouvel album, on s'est rendu compte aussi qu'il y avait une sorte de modernité de l'atroce qui pouvait aussi être dépeint. Il y a le contemporain, en fait, plutôt. Et je pense que c'est ce que veut dire James, typiquement, oui. Là, la thématique du dernier. C'est pas des choses sur lesquelles on est... en fait, elle part d'une réflexion de départ, c'est-à-dire si on devait faire, comme tous les groupes de death, de raconter des histoires de serial killers et de meurtriers, ça, tout le monde l'a fait. Par contre, si on parle de violence ordinaire, parce que c'est ce que dépeint l'album, bah, là, on va se rendre compte que d'un coup, tout est plus palpable. Mmh. Et donc, quel registre on va utiliser pour parler d'un sujet, en fait, qui est un sujet déjà qui est une sorte de vision, une sorte de reflet du monde, et surtout, comment on va le... comment on fait en sorte qu'il soit consistant, en fait, comment on fait en sorte qu'il marche.
1: Et vous avez tous commencé par du death metal, ou vous avez des formations plus classiques à la base?
0: Moi j'ai commencé quand même beaucoup par le metal, pas forcément que par du death, mais on va dire les musiques un peu de ce type là, et ça s'est plutôt élargi par après, donc à aujourd'hui je fais encore du death avec Barous, mais je fais beaucoup de musique expérimentale, beaucoup de musique électronique aussi, mais c'est vrai qu'on a tous un peu nos chemins différents là dessus.
3: Ouais, tout à fait, parce que quand j'ai rencontré James et Marc-Antoine, moi j'avais déjà quelques groupes de black metal en fait qui tournaient, et c'est vrai que moi je suis rentré surtout par la partie black metal, metal extrême de manière générale. Et d'ailleurs c'est ce que j'ai proposé un peu dans le groupe, un peu dans les voix hurlées et un peu énervées. Mais c'est vrai que, bon, on sortait du lycée. Moi je suis un autodidacte, hein, j'avais 14 ans, j'ai pris une guitare et puis j'ai commencé à jouer du Metallica. Et puis au fur et à mesure j'ai commencé à jouer des trucs un peu plus bourrin. Donc moi, pour le coup, j'ai pas du tout un parcours classique, mais j'ai toujours eu un souhait d'essayer de piocher dans ce qui pouvait se faire dans l'écriture un petit peu académique, à ma façon. Et c'est intéressant parce que nos parcours, nos profils sont assez, hétérogènes, parce que tu vas peut-être t'expliquer, Alexis, toi, t'as fait le conservatoire.
2: Ouais, moi, je viens pas du tout du death metal à la base, et c'est ça qui est assez fou. C'est-à-dire que quand je suis rentré dans le groupe, j'étais assez jeune, je crois que j'avais 17 ans.
3: Ouais, t'étais
2: quelque chose comme ça, encore. Et je venais plus du prog, du rock, du nu metal. Je me souviens que quand j'étais gosse, je tapais du System of a Down dans ma chambre, quoi. Et à côté, mes formations musicales, c'est plus le jazz, la funk, les musiques actuelles, mais pas dans le sens metal, metal et metal extrême. Et je me souviens aussi que j'aimais pas le growl à l'époque. Et ça, c'est assez fou, c'est qu'il y a deux chanteurs qui m'ont fait aimer le growl. C'est le chanteur de Peth, qui a un growl assez profond, et Ben quand j'ai fait la première répète, quoi. Non, mais, je le dis, hein.
1: Le compliment ça, en direct.
2: Ça m'a concilié avec le growl, quoi. Et puis je me suis dit pourquoi pas tenter l'aventure, et c'est parti, et ça a commencé à développer plus le côté death metal et tout, mais c'est vrai que je viens pas du tout de là à la base, ouais.
3: Mais en tout cas, juste pour rebondir sur vraiment la création de Barous, c'est vrai que c'est un peu une sorte de transition entre on a tous envie de faire des musiques, une musique en fait, en tout cas en lien avec le death, mais comme une sorte d'affirmation de qu'est-ce qu'on veut vraiment faire. On s'est vraiment posé un moment en se disant qu'est-ce qu'on veut écrire, qu'est-ce qu'on veut porter. Un peu comme si d'un coup c'était le projet sérieux, entre guillemets. Et c'est vrai qu'on a eu, je me souviens d'avoir des conversations avec James un peu en mode de quoi on veut parler, comment on veut en parler, quelles sont les références qu'on a, qu'est-ce qu'on choisit, qu'est-ce qu'on décide de mettre de côté. Parce que c'est vrai que même déjà à l'époque, même si on avait une approche très death metal, on se disait mais ça, cette influence, ça ne nous intéresse pas, on va piocher ailleurs. Donc, et je pense que ça, c'est pour ça qu'on est assez complémentaires en fait dans la façon dont on fait la musique, parce qu'on travaille tous ensemble pour composer. Donc.
1: Ouais, ça allait être ma prochaine question. Comment ça se passe quand vous composez une musique? Est-ce que vous commencez par exemple par la partie musicale, par la partie texte? Est-ce qu'il y en a un qui s'y met et qui après propose aux autres? Vous y mettez tous en même temps?
2: Voilà. Généralement, c'est toi, James, hein, qui propose beaucoup, beaucoup d'idées, qui a beaucoup d'inspiration là-dessus. Enfin, au niveau des guitares, au niveau des riffs.
0: Ouais, c'est vrai que c'est une musique qui est très écrite quand même, et qu'on peut difficilement la composer en jammant, en répète ou en étant dans un rapport un peu dans le temps réel, quoi. Parce que ça nécessite des grosses mises en place.
2: J'allais dire, ouais. On s'essaye un peu dernièrement.
0: Oui. On y vient.
2: C'est intéressant.
3: C'est des choses à la marge, en fait, mais qu'on a besoin.
0: Oui. Mais c'est vrai que, en tout cas, surtout dans ce qu'on faisait au début, et même encore, je pense, dans une certaine mesure aujourd'hui, ouais, c'est quand même une musique qui a besoin d'être un peu formalisée pour qu'on puisse déjà comprendre entre nous ce qu'on est en train d'essayer de faire et pour que ça sonne. Parce que si on la joue mal, ça sonne vraiment hyper... ça sonne pas du tout, quoi. Et c'est assez déprimant. Donc ouais, dans les premiers temps, c'était beaucoup moi qui m'inquiétais. Et puis je venais avec des idées, puis on réarrangeait un peu. Et là, ça s'est un peu élargi. Donc on est plusieurs, finalement, à apporter un peu des pattes différentes en termes de compo. Et puis les morceaux ont beaucoup plus évolué au fil du temps qu'on les a joués là. Pour le dernier album là qu'on est en train de démarcher, on a vraiment pris un an et demi, je pense, où on avait l'écriture de base de l'album, mais on a joué les morceaux
2: encore, ouais.
0: Encore et encore, réarrangé, réfléchi un peu des mises en place et à ce qui rendait les choses un peu plus limpides, un peu plus naturelles, quoi.
2: C'est vrai que ce dernier album, il réunit un peu tout ce qu'on fait, quoi, quand on crée un album, dans le sens où il y a principalement James qui va écrire des parties, qui va les proposer. Il y a Erwan, le bassiste aussi, qui a écrit des riffs, qui a écrit des parties, qui propose des idées. Marco aussi, qui lui va écrire des riffs vachement plus nerveux aussi. Et c'est intéressant. Enfin, on a une espèce de complétude quand on amène nos parties ensemble. Et généralement, moi en tant que batteur, ce que je vais faire, c'est que je vais prendre les parties qu'il m'a écrites et puis je vais les écouter, les imprégner, enfin m'en imprégner, ensuite je vais un peu les oublier et puis partir complètement sur autre chose. Et c'est ça qui fait un peu le beurre. Et puis ensuite, il y a Ben qui vient écrire par-dessus, je crois, ton processus d'écriture, c'est quand les...
3: Dans les grandes lignes, c'est ça. Quoi, en fait, James, c'est quelqu'un de très sensible et avec lequel je suis souvent transporté, en fait, quand il écrit quelque chose. Je me dis, ok, il y a un sens derrière. Après, le sens vraiment porté des textes, ça va être une convergence de plusieurs choses. Ça va être ce que je lis à ce moment-là, les références, beaucoup filmographiques et beaucoup, beaucoup de choses vidéoludiques, parce que je suis un grand fan de jeux vidéo, bizarrement, même si on peut pas forcément faire le lien de façon directe. Mais c'est vrai que James arrive avec quelque chose de très viscéral avec Barous. Et au début, c'était vraiment, il arrive, il maquette quelque chose, on arrange tout ça, et puis je place du chant dessus, sachant que je fonctionne jamais avec, j'écris un texte, puis après j'essaye de le placer dedans. Ça fonctionne pas comme ça. Je cherche même presque des onomatopées à intégrer d'abord d'un point de vue musical, et ensuite je cherche du sens du texte. Donc on arrive des fois avec des mélanges un peu étranges. Et toujours avec l'idée de dire, si j'utilise telle ou telle langue, il faut que musicalement ce soit différent. Je traite pas le français de la même façon que de l'anglais, parce qu'il y a quelques passages en français par exemple, des passages en latin des fois, parce que je me prends pour un lettré. Mais enfin, ce que je veux dire par là, c'est que chaque langage doit être utilisé d'une façon spécifique. Et après, les thématiques, elles sont pas forcément claires au départ, elles le sont au fur et à mesure. On s'est vite rendu compte en fait que la thématique en permanence était toujours l'enfer. Et que l'enfer était toujours présenté d'une façon différente et de façon toujours de plus en plus atroce, hein, pour être tout à fait honnête. Mais parce que je pense qu'on fait un death metal qui n'est pas un death metal de concours, dans le sens où on peut avoir un death metal qui est quelquefois très, qui est un petit peu second degré, qui va parler de choses très très dures, très très sombres, mais un peu comme quand on va voir un slasher, on n'est pas choqué par ce qu'on voit. Moi je pense qu'on est plutôt du versant où on va parler de sujets qui sont quelquefois très difficiles, et qui sont viscérales et qui sont pas forcément très agréables à entendre.
1: Voilà. Effectivement, si vous parlez de plus en plus d'enfer et de manière de plus en plus atroce, effectivement, c'est pas forcément les sujets les plus faciles à aborder, j'imagine. Mais du coup, ça t'est arrivé d'avoir des chansons où ton texte à la fin, enfin au début du coup plutôt, il avait vraiment aucun sens et t'as dû vraiment te creuser le cerveau pour que ton texte ait un peu de sens?
3: Je ne crois pas. Faudrait peut-être me dire si ça a été le cas. Il me semble que non, parce que il y a eu des moments où on a dû se poser des questions sur comment tel ou tel texte fonctionnait vraiment, et on a dû faire des réécritures dessus, ça c'est sûr. Mais vu que ça fonctionne souvent par thématique, chaque album un peu a une thématique globale. C'est pas forcément des albums à thème comme je l'entends, enfin comment on pourrait l'entendre, pardon, sauf dans le cas précis par exemple de Drowned, qui est vraiment une adaptation de la Divine Comédie. Une sorte de, j'avais une obsession pour ce truc là et je trouvais que ça collait avec le travail de James à ce moment là mais non, sinon c'est plutôt des ajustements, surtout en fait c'est plus un travail, parce que ça il y a beaucoup de travail de relecture et le groupe fonctionne beaucoup là-dessus pour relire, même pour la musique, hein, je sais pas que pour le texte, mais on relit beaucoup, se dire est-ce que ça fonctionne vraiment, et le sens du texte il est hyper important, parce qu'il faut qu'on essaye de polir au fur et à mesure. Mais non, des moments où je me dis non, ça n'a aucun sens, ça non, en général non.
0: Non, puis sur les arcs un peu thématiques, globalement, on se met d'accord assez vite quand même. Du coup, voilà, des fois ça va être rephraser quelques trucs, avoir des tournures un peu plus claires ou des choses comme ça, mais on sait pas encore exactement comment ça va sortir, mais en gros, on sait où on va quand même avec les textes assez vite, ouais.
1: Vous chantez en anglais, en français, en latin, c'est tout, c'est... ou il y a fait, aussi autre chose?
0: C'est très occasionnel le latin.
3: Le latin en plus c'est presque pour me moquer de ça, pour être tout à fait honnête.
1: Okay.
3: Dans cette scène on a tendance à, voilà, se faire passer pour ce qu'on n'est pas. Mais non, c'est surtout de l'anglais et du français, mais surtout beaucoup d'anglais. Parce que je sais pas ce que en penseront les autres, mais... l'esthétique rock de manière très large, je trouve qu'elle fonctionne avec aussi on va dire une certaine diction anglo-saxonne, et même aussi le vocabulaire. Le vocabulaire est un peu spécifique. J'aurais tendance à préférer la poésie en français que parler, je veux dire. Par exemple, spoken words en français, j'aime beaucoup. Ça marche aussi en anglais, hein, mais je sais pas. Après, c'est une question de sensibilité, je dirais.
1: Et ça vous mine pas des fois, du coup ?
0: Il y a un truc un peu bipolaire peut-être entre le fait que voilà, on traite de trucs un peu pas drôles, et en plus on essaie de les traiter de manière un peu frontal, quoi, et par contre, je veux dire, moi, en fait quand on en répète on s'amuse, on rigole, c'est un vrai plaisir de jouer les trucs ensemble, et du coup ouais, il y a un peu les deux facettes, quoi, mais en tout cas quand on se rejoint pour jouer, on n'est pas à faire un concours de celui qui tire le plus la tronche et de qui est le plus dark.
3: Je disais tout à l'heure, c'est-à-dire que on parle de sujets difficiles, mais en fait nous quand on va l'expérimenter, c'est pas une enfin on le vit pas comme une sorte de torture, on est en train de faire certes un simulacre, mais on essaye de faire un simulacre qui est sincère du mieux qu'on puisse en tout cas, et je pense qu'il y a un peu de ça aussi.
4: Après ouais, le côté cathartique, je pense que ça dépend des instruments, parce que bon, personnellement à la batterie ça défoule plutôt. Du coup c'est vrai que même quand j'ai passé une journée un peu pourrie, le fait d'arriver en répète et de taper très fort sur la batterie en faisant du death metal, c'est très cathartique, très agréable, malgré les thématiques lourdes qu'on aborde. Du coup, non, ça reste quand même une expérience très positive quand on joue ensemble.
1: Si je comprends bien, vous avez un album là qui est en train de travailler dans les bacs.
4: Tout à fait.
1: Donc dans les vos projets en cours.
0: Oui, donc on a un nouvel album qui s'appelle Afre, donc en français, qu'on a terminé il n'y a pas très longtemps, et voilà, on est en train de démarcher actuellement. On ne sait pas exactement quand il va sortir, on ne sait pas encore exactement chez qui encore, mais c'est en train de se discuter. Mmh. On espère avoir ce truc-là qui sorte dans les 5-6 mois qui viennent.
1: Et ben, si jamais les extraits que vous aurez entendus dans cette émission seront sans doute de cet album, du coup, merci beaucoup d'avoir été là avec moi pour présenter votre groupe.
3: Merci
0: à toi.
1: Le groupe, c'était Barus, et merci beaucoup de nous avoir écoutés sur cette émission de Starting Block.

0: Max, tu devrais plutôt compter des moutons. Tu te rappelles ce qui est arrivé la dernière fois que tu as fait du chocolat?
1: Oui, mais tu sais qu'on avait décidé de faire repeindre la cuisine, hein?
0: Fais bien attention.
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4: 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Bienvenue dans ce nouvel agenda de l'été pour le mois de juillet. Les Acariens sortent de l'ombre. Une exposition inédite révèle le monde fascinant de ces sentinelles du vivant. Du 22 juillet au 30 octobre 2026, le Jardin des Plantes de Montpellier accueille une exposition exceptionnelle consacrée aux Acariens. À travers des photographies spectaculaires et des récits accessibles à toutes et à tous, le Centre INRAE Occitanie Montpellier, l'Université de Montpellier et leurs partenaires invitent le public à découvrir ces animaux microscopiques qui jouent pourtant un rôle majeur dans la santé des sols, l'agriculture, les écosystèmes et même notre quotidien. L'entrée est libre sur inscription.
5: Dans le cadre de ces visites flash, le musée d'archéologie Saint-Raymond de Toulouse propose de découvrir comment Napoléon III a développé l'archéologie gallo-romaine pour servir ses ambitions politiques. L'empereur s'est attaché à démontrer le génie de Jules César pour justifier le type de pouvoir auquel il aspire. Il fonde le musée gallo-romain en 1862 dans le château de Saint-Germain-en-Laye près de Paris. C'est aujourd'hui le musée d'archéologie nationale dont les chefs-d'œuvre sont présentés dans l'exposition intitulée Napoléon III, l'archéologie au service de la politique. Pour en savoir plus, rendez-vous le 29 juillet à 11h30. L'exposition est accessible à partir de 7 ans et comprise dans le droit d'entrée à l'exposition Gaulois mais Romains.
4: Le 22 et le 29 juillet à partir de 18h, ne manquez pas Les Nocturnes, la grotte sans flamme à la lueur de 1800 bougies, une découverte féerique et chaleureuse de l'extraordinaire univers de la grotte de Trabuc, où l'eau, la roche et les flammes des lumignons se mêlent pour une illumination magique et éphémère. Ces visites en soirée, guidées par des passionnés du monde souterrain et de l'histoire de la Terre, vous plongeront dans une ambiance absolument insolite au cœur de la montagne. Unique en France, cet événement à la grotte de Trabuc est pour tout public et sur réservation uniquement.
5: Cet été, venez découvrir la biodiversité sous un nouveau regard avec Nature Elle, une exposition photographique signée Cynthia Maffezoni. À travers ses clichés, l'artiste met en lumière la beauté et la fragilité de la faune et de la flore qui nous entourent. Une belle occasion de se reconnecter à l'environnement et d'apprécier la richesse de nos espaces naturels. L'exposition se tiendra à la Maison de la Nature à Latte du 30 juin au 30 août et l'entrée est libre et gratuite. Préparez-vous à un été culturel au musée Fermat à Beaumont-de-Lomagne. Si vous êtes passionné d'art, de sciences, de musique ou simplement en quête de nouvelles expériences, Fermat Science organise des ateliers pour petits et grands et des soirées spectacles mêlant théâtre, musique et mystère dans le cadre enchanteur de la maison Fermat. Ce sont des événements tout publics dont les tarifs vont entre 0 et 5 euros au musée Fermat à Beaumont-de-Lomagne. C'était l'agenda de la culture scientifique, technique et industrielle sur Radio Campus Montpellier, avec le soutien de la région Occitanie-Pyrénées-Méditerranée. Rendez-vous le mois prochain pour un nouvel agenda. En attendant, passez un très bel été et restez branchés sur le 102.2 FM.
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0: Et bonsoir, non, bonsoir, est-ce qu'on m'entend?
1: Oui, tout à fait.
0: Oui, super. Et bienvenue dans Contreflow. Vous êtes bien sur Radio Campus Orléans, 88.3, moi c'est Margot, et à côté de moi, je suis accompagnée de Zéro.
1: Hello.
0: Je suis derrière la table de mixage pour la première fois, donc je vais peut-être faire des bêtises, peut-être que vous n'allez pas m'entendre, peut-être que vous allez trop m'entendre et peut-être que les sons vont pas se... Bref, il va peut-être se passer des choses.
1: Et c'est OK.
0: Et voilà, mais il faut que j'apprenne. Donc voilà. Donc vous êtes bien sur Contreflow. Donc on a une émission qui met en avant le rap fait par des meufs, des queers et des marginaux. Donc c'est une émission concentrée sur les personnes qui ne correspondent pas aux normes dominantes cis-hétéro. Je te laisse compléter.
1: Ouais, c'est à peu près tout dit, mais ouais, c'est en gros des profils alternatifs avec des textes plus ou moins engagés et donc qui viennent voilà, repousser les normes, on va dire, qui a été instaurées dans le rap actuel. Je sais pas si c'est clair ce que je dis, mais
0: Ouais,
1: oui.
0: moi ça me paraît pas mal.
1: Donc ouais, enfin, l'idée c'est vraiment de vouloir de pouvoir mettre en avant d'autres personnes qui n'ont pas forcément la facilité d'avoir une place dans l'industrie, on va dire.
0: Ouais, carrément. Voilà.
1: Et du coup, juste avant, pardon,
0: Pardon, vas-y.
1: juste avant, c'était Kelly Boy. Voilà,
0: Oui.
1: je désannonce la musique.
0: Oui, on a lancé ça avant de parler parce qu'on n'était pas tout à fait prêt à lancer, mais si tu veux dire deux, trois mots sur l'artiste ou sur le son, vas-y.
1: Ouais, du coup, Kelly Boy, c'est une artiste parisienne qui produit, qui chante et qui mixe. Donc, ouais, il bricole vraiment toutes ses musiques tout seul. Et ouais, donc un univers qui est très hyper pop, rap électronique, un peu rave, un aspect très flamboyant cosmique entre guillemets. Je sais que lui, il définit son style comme cheesy tuning ou emo tuning, donc j'aime bien ce terme. Et voilà, donc plein d'albums et de singles très diversifiés avec des feats très très cool aussi. Donc vraiment aller voir ce que Yael produit.
0: Trop chouette. Si ça te va, moi je vais lancer un son que tu as programmé. Je vais lancer le son Ville Lumière de Roxane parce que moi je suis sûre qu'il va bien se lancer alors que les miens je suis pas encore tout à fait sûre. Donc comme ça j'ai le temps de tester les miens avant.
1: Très bien, ça me va.
0: Voilà.
1: En plus, ils s'enchaînent très bien, je trouve,
0: Ah ouais?
1: les deux sons, je trouve. Il y a un
0: Eh
1: mood.
0: bah écoute, allons-y.

0: Et donc c'était non, c'était Éclose, pardon. C'était Éclose qu'on vient d'entendre avec le son 21G, et juste avant on avait Roxane,
1: avec Ville Lumière.
0: Je crois que je t'ai pas trop laissé parler de Roxane en fait juste avant de lancer le son.
1: Non, bah c'est ok.
0: C'est le moment.
1: Carrément. Bon, j'ai pas grand chose à dire. Pareil, du coup c'est une artiste qui navigue plus entre rap et chanson. Je trouve qu'elle a une écriture très intime que j'apprécie énormément. C'est plutôt plein de noms, et du coup c'est le premier titre de son album Orling ce soir, qui est sorti en 2024. Puis voilà, enfin, ça fait très féerie urbaine, je sais pas si c'est compréhensible, mais j'aime beaucoup ce mood là en tout cas.
0: Ouais,
1: pour
0: trop bien.
1: Pour des temps posés, un peu méditatifs, j'aime bien. Poète déchu.
0: Magnifique. Et puis moi du coup c'était Éclose, c'était ma sélection. Bon, par contre je vais pas pouvoir beaucoup parler des artistes parce que j'ai pas très bien travaillé et j'étais pas très bien organisée, du coup j'ai pas ma petite fiche avec moi avec les petites présentations des artistes que j'avais prévues, et j'avais vraiment pris le temps de mieux travailler que la dernière fois. Bref,
1: t'as oublié tes devoirs quoi.
0: Ouais, sorry. Du coup je vais faire un peu comme la dernière fois, c'est-à-dire que je vais juste improviser ce que je sais, ce dont je me souviens des artistes que je vais passer ce soir. Du coup Éclose, donc c'est E-K-L-O-Z pour info, c'est une personne que j'avais, c'est une rappeuse marseillaise que j'avais découvert sur Insta, je pense que via un média que je follow qui doit être soit Rappel soit Madame Rap, je pense que c'est Rappel, de toute façon je découvre tous mes artistes via ce média sur Insta, elles sont trop fortes. Et du coup, et pour info aussi, elle a eu un peu de médiatisation là récemment parce qu'elle est passée dans la dernière saison de Nouvelle École. Je sais pas si tu l'avais vue d'ailleurs, la nouvelle saison.
1: Non, pas encore.
0: Non, tu l'as pas regardée.
1: Mais je suis tombée sur des extraits.
0: Ouais. Oui, et puis en plus, malheureusement, elle a pas été très bien présentée. C'est un euphémisme, hein, mais l'émission, franchement, a pas trop bien taffé là-dessus. En fait, le montage de l'émission a fait en sorte de présenter Éclose comme une mauvaise personne, un peu peste, un peu perso, négatif. Pour le storytelling de l'émission, mais sauf qu'en fait, elle, après, elle s'en est pris plein la gueule. Voilà.
1: Ouais, je sais que c'est parti assez loin, j'avais vu ces stories justement où elle expliquait que l'émission a fait que. Vous n'avez pas regardé les angles morts, quoi.
0: Ouais, c'était pas fou. Franchement, c'est trop dommage pour elle parce qu'elle est hyper. Je la trouve hyper talentueuse. Elle a vraiment un style, franchement, trop intéressant. Je vous recommande vraiment d'aller écouter ses sons. Elle a déjà sorti pas mal de projets. Et voilà. Bref, il faut aller lui donner de la force parce qu'elle en a vachement besoin.
1: Ah, puis c'est quelqu'un qui taffe beaucoup. Enfin, je sais que. Ouais. Je crois qu'actuellement, elle a 22 ans. Et déjà on n'a pas les mêmes carrières, mais c'est pas grave, tout va bien. Mais déjà très jeune, je crois qu'elle faisait des freestyles dans des bars, etc. Enfin, du coup à la base elle vient vraiment du milieu hip-hop, et après il y a eu cette transformation un peu plus électronique.
0: Ouais.
1: Mais on sent quand même sur le travail d'écriture qu'il y a des bases qui sont ancrées sur le hip-hop et tout. Du coup j'aime bien le fait d'avoir cet entre-deux qui marche extrêmement bien, je trouve. Enfin, elle découpe vraiment bien, je trouve.
0: Ah ouais, elle a un flow vraiment incroyable, je trouve. Et puis je trouve ça, musicalement, je trouve ça trop intéressant là où elle va dernièrement, parce que elle va aussi un peu vers la tech rap là récemment, et je trouve ça trop chouette parce qu'en plus déjà c'est assez nouveau, je trouve. Enfin, moi la tech rap je l'ai découvert juste là un peu ces derniers mois, qu'il y a un peu une vibe qui arrive là, mais après du coup des rappeuses meufs dans ce truc nouveau de la tech rap, on a encore moins parce que du coup malheureusement elles sont pas beaucoup diffusées. Du coup ça fait du bien d'entendre Éclose là-dessus.
1: Carrément. C'est comme la frapcore, du coup c'est du rap avec de la techno, sauf que c'est principalement des remixes très gangsta rap en fait, de mecs pas forcément très pertinents, si je peux rester poli.
0: Je trouve ça trop dommage à chaque fois, je trouve ça tellement stylé le frapcore.
1: Plus de représentation.
0: C'est encore du taf. Et on va continuer. Du coup, on va passer le son de Oxni.
1: Oxni, ouais.
0: Oxni, ok. Lettre à vos ordres. Et puis après, on va enchaîner avec un son de 2L.
1: Yahoo.
0: C'est parti.
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0: Et c'était deux ailes me colle pas. Elle est très très forte. Moi, je la kiffe. Et je viens de me rendre compte que vraiment l'enchaînement des deux sons était parfait.
1: C'est ce que j'allais dire. La thématique. Que la police a pris pour son grade.
0: Bon, en plus, on était le 13-12 il n'y a pas très longtemps.
1: Ah, c'est
0: bon,
1: ce que j'allais dire. Comme quoi, plus de représentation, moins de répression. Hein. Ouais. Bon, ça, j'ai dit.
0: Ouais, non, c'était très beau là, l'enchaînement. Tu veux dire deux, trois mots sur le son qu'on a entendu avant? C'était Oxney, lettre à vos ordres?
1: Oui, pardon, j'ai complètement blogué sur la dernière phrase, j'avais jamais entendu. Cette dernière phrase, c'est du pipi de la patrie. J'ai bloqué sur cette phrase si poétique. Je vous jure qu'il y a l'écrit des paroles un peu mieux que juste ça. Mais ouais, du coup, Oxney, c'est une personne qui s'identifie comme un objet non identifié. Il y a le même qui le dit. Pareil, super engagé, qui mêle rap, pop, chanson et performance lors de ses prestas live. Ouais, il y a là vraiment un univers qui est super réfléchi. Donc c'est Yael qui écrit, qui filme, qui fait les clips, etc. Donc ouais, multi-chapeau, multi-casquette.
0: Trop fort.
1: Ouais.
0: Trop bien. Et du coup, il est basé sur Paris, tu sais?
1: Normalement, oui, il est toujours basé sur Paris. Ouais.
0: Ok. Et du coup, moi, juste après, j'avais proposé un freestyle de deux ailes qu'elle avait proposé sur Nouvelle École. Et voilà, et que j'avais trouvé excellent. Je la trouve toujours très, très forte. Du coup, deux ailes qui est une rappeuse. Qui vient du milieu du freestyle aussi, comme on en parlait tout à l'heure, et qui, je sais pas si je spoil, le fait qu'elle ait été finaliste sur Nouvelle École. Bon, trop tard.
1: Aïe.
0: Sorry.
1: Mais il y a des news qui donnent le smile, ma
0: Mais fois. En fait, ça, ouais, bon. Mais en fait, moi, j'ai pas regardé Nouvelle École, juste je la follow sur les réseaux depuis un moment, et du coup, j'ai vu passer ça.
1: Fait spoil, sans vraiment.
0: Je suis juste trop fière d'elle, en fait. Mais, et puis, je sais pas si je vais regarder Nouvelle École, parce que c'est pas forcément le format d'émission que je regarde.
1: Ouais, moi, je regarde que la musique qui sort, on va dire.
0: Voilà, ouais. Mais bon, bah voilà, pour info, du coup, elle a fait la finale et voilà. Et elle est trop méritée. Et elle a eu, du coup, elle, pour le coup, à l'inverse des clauses, elle a eu beaucoup, beaucoup de bonne médiatisation. Elle a été, elle s'est fait hyper saucée par l'émission, quoi. Et le fait qu'elle ait été aussi loin, qu'elle était vraiment chouchou du jury jusqu'à la finale, ça fait trop plaisir. Parce que, c'est pas n'importe quelle rappeuse, elle a vraiment des textes hyper engagés. Elle a fait genre une scène en fait pour sa finale, elle a fait une scène hyper impressionnante où elle a emmené sur scène des potes à elle en mode mise en scène comme si c'était une manif avec une pancarte derrière. Voilà, et puis elle a joué du violon aussi parce qu'en plus elle fait ça
1: finalement.
0: Parce qu'elle est juste trop forte quoi. Bref, voilà, moi je l'adore et puis je trouve qu'elle a un flow vraiment impeccable et puis des textes très souvent pertinents. Voilà.
1: On aime tout ce qu'on aime finalement.
0: Ouais, carrément. Après, du coup, je vous propose de lancer un son de Naira qui s'appelle Bouillant. Je sais pas si tu veux en parler avant ou si tu préfères le faire après, en fait.
1: C'est peut-être plus logique de le faire avant.
0: Ouais,
1: comme ça, les gens
0: aussi
1: sont pas trop perdus.
0: Ouais, carrément.
1: J'ai pas énormément de choses à dire. C'est une rappeuse qui est originaire de Saint-Denis, qui est pareil, très autodidacte. Et qui parle beaucoup de son héritage nord-africain. Donc on a eu je crois qu'on l'a, oui, on l'a vu pour la saison 2 Nouvelle École. Si
0: ouais,
1: pas
0: elle est passée par Nouvelle École, ouais,
1: c'est
0: ouais,
1: ça. Et ouais, donc vraiment un mélange de rap R&B avec des mélodies orientaux.
0: Orientales, je pense.
1: Ouais, on est d'accord, c'est bon. ouais, donc comme le son Alabali. On va pas écouter, voilà, je vous parle de ça, mais en fait...
0: Mais allez l'écouter,
1: allez
0: en fait.
1: L'écouter, voilà, justement, je tends une perche, c'était exactement fait exprès, bien sûr. Et donc, ouais, voilà, elle puise vraiment ses racines et son héritage, et du coup, je trouve que c'est... J'ai pas trouvé beaucoup d'artistes qui arrivent à creuser, on va dire, tout ça, genre, et puis d'en faire une force aussi.
0: Ouais, je la trouve super intéressante, moi je l'avais découverte aussi... Pareil sur les réseaux et tout, et je la trouve hyper... moi, musicalement, ça me parle pas toujours, mais sa direction artistique, on va dire, ça me parle vachement plus et c'est assez original, ouais, ça change. Et let's go.
1: Yahoo.

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0: Et donc on vient d'écouter Auralyse avec son son Belljack Horsewoman, et juste avant c'était Naïra avec le son Bouillant. Voilà, du coup t'avais présenté un peu Naïra juste avant. Moi du coup Auralyse, de ce que je me souviens que j'avais noté sur ma petite fiche, c'est une artiste donc suisse, et en fait moi je l'avais découverte parce qu'elle faisait partie des lauréates de l'édition 2025 là, du tremplin Rappeuse en Liberté, qui est un tremplin musical destiné aux rappeuses, donc femmes et minorités de genre, voilà, pour les rappeuses francophones donc. Et elle avait fait partie des artistes qui avaient été sélectionnés. Du coup, je l'avais découverte comme ça. Et voilà, et je la trouve super chouette. Et je crois que récemment aussi, j'avais vu passer comme quoi elle avait été nominée au Tataki Music Awards, qui est un média suisse, en fait, et qui fait des awards de musique, visiblement, tous les ans. Voilà, et bon, du coup, elle avait eu pas mal de récompenses là-dessus. Enfin, je sais pas si elle avait été récompensée, mais en tout cas, elle avait été nominée, en tout cas, à cette occasion-là. Donc voilà.
1: Mais ça me fait penser aussi, j'avais vu un extrait d'un live, je sais plus qui c'était, qui disait que le rap francophone, il n'y a qu'en France qu'il y a des bons rappeureuses. Et en fait, j'étais un peu... Mais vous avez juste pas cherché, parce que
0: ouais.
1: Je crois que la majeure partie des sons qu'on diffuse, c'est assez 50-50 quand même, j'ai l'impression, entre le Québec, la Belgique, la Suisse.
0: Ah ouais, tu penses?
1: Bah en tout cas, l'émission précédente, moi j'avais principalement des Suisses, ouais.
0: Ok.
1: Pour le coup.
0: Ouais, je m'en suis pas rendu compte. Moi, je pense que dans ma sélection, je pense que j'ai plus de personnes basées en France métropolitaine, en tout cas. Et c'est vrai que je connais un peu des artistes suisses, du coup, dont elle, quelques-unes. Mais moi, j'ai l'impression que j'en connais moins. Mais
1: catégorique aussi.
0: Ouais, sens, ouais, ouais, ouais, on en avait parlé l'autre fois. Mais ouais, j'en connais pas des masses finalement.
1: Ouais. Mais du coup, c'est bizarre, je trouve, cette sorte de compétition un peu... enfin, un concours de... Pardon du vocabulaire, mais qui est la plus grosse, quoi. Genre,
0: Ouais. Oui, bah non, c'est sûr, ça veut juste dire que les personnes qui disent ça n'écoutent pas d'autres artistes que celles qui sont basées en France, quoi.
1: Oui, c'est ça.
0: Ouais, puis je trouve ça bizarre, parce qu'en plus, je trouve que même quand tu te mets à écouter des personnes... qui sont basés en France, je pense qu'aussi dans les plateformes, les algos forcément vont aussi te faire découvrir que des personnes qui correspondent à ça. Et donc si toi-même tu prends pas le temps de sortir un peu de tes recommandations et de diguer un peu, tu t'enfermes un peu vite là-dedans, je trouve. Et puis si tu t'en rends pas compte et que t'as la prétention de dire y a pas d'autres artistes aussi bien, c'est un peu dommage, quoi.
1: Mais grâce à cette émission, ça va changer.
0: C'est le but. Du coup, toi, t'avais sélectionné un son de Murmure qui s'appelle AC. Et après, je passerai sûrement un son de Vickyère dont je vous parlerai juste après. Tu veux nous parler de Murmure?
1: Du coup, moi, je l'ai découvert sur Madame Rap.
0: Oui.
1: Je crois qu'il faut qu'on explique, il faut qu'on fasse une liste, en fait.
0: Non,
1: de...
0: Madame Rap, c'est... Ouais.
1: C'est une mine d'or, en fait.
0: C'est exhaustif, c'est fou.
1: Et donc, c'est un média international.
0: Ouais.
1: Ouais, c'est ça. Hein. Donc, qui met en avant, du coup, dans le rap, des personnes principalement minorisées. Et... Enfin, vraiment, allez-y, c'est une mine d'or. Il n'y a pas que du francophone en plus de ça. Donc, voilà. Sur Madame Rap, je ne sais pas si c'est... T'as des trucs à te dire sur Madame Rap?
0: Moi, j'avais découvert ça, je ne sais plus comment, ce média-là. Et c'est vrai que quand tu commences à regarder les sélections de ce média-là, je trouve que ça n'a aucune fin. En fait, c'est infini. Je pense qu'on pourrait faire une émission radio spécifique à uniquement les sons de la sélection de Madame Rap.
1: On peut faire un marathon pendant des heures.
0: Des années d'émission. Ah ouais, non, mais c'est assez impressionnant. Puis c'est... en plus, moi, j'avais l'impression que c'était géré par une seule personne, en tout cas. Mais je ne sais pas si c'est vraiment le cas. Je ne me rends pas compte de comment est-ce que...
1: Ouais, je sais pas
0: combien de personnes est-ce qu'il y a derrière, mais en tout cas le taf est assez phénoménal. Et du coup, elles sortent très régulièrement des nouvelles sélections, quoi. Donc c'est vraiment une pépite.
1: Mais du coup, pour revenir aussi à Murmure, c'est une rappeuse queer de Belgique. Oui, de Belgique. Voilà. C'est pas français, mais c'est bien aussi.
0: C'est francophone, donc
1: Oui, c'est vrai.
0: Pour l'instant, ça va dans notre sélection.
1: Et ouais, donc musicalement, c'est le single AC qu'on va écouter, qui est sorti en 2024. Voilà, des productions qui sont plutôt sobres. C'est vraiment plus concentré sur le flow et l'écriture qui est vraiment bien apportée. Donc voilà, toujours en restant ancré dans un rap moderne et intimiste, je dirais. Donc voilà, on peut peut-être s'écouter ça pour mieux comprendre ce que
0: ouais,
1: je veux.
0: Ouais, c'est parti.
2: Et genre, plus le temps avance, maintenant quand je travaille par exemple avec Solo d'un amant, là on est vraiment genre les deux et on réalise le truc à deux, on l'imagine vraiment à deux et on passe des heures. On passe même plus de temps des fois à imaginer et réaliser que genre faire sur le moment.
3: Okay.
2: Et plus ça avance et plus ça m'intéresse de faire ça parce que ça permet de pousser les choses beaucoup plus loin que de les faire spontanément, comme ça a été le cas peut-être, peut-être avant. Ouais.
3: Tu vois,

On vient d'écouter Vic hier, rien ne vaut la vie. Oula, j'ai monté hyper fort les micros. Je me suis pas arrêtée. Donc, moi, Vic hier, c'est une des premières rappeuses francophones que j'avais découverte. En fait, je l'avais découverte via un documentaire qui avait été tourné par Canal+. Ça s'appelle Reine pour l'amour du rap, si je me souviens bien. Donc il est plus dispo en streaming. Par contre, je l'ai trouvé sur YouTube. Je crois qu'il est encore disponible sur la chaîne, je pense, de Canal+. Et c'est un documentaire, en gros, qui racontait un peu l'aventure de 5 ou 6 rappeuses parisiennes, en tout cas, qui faisaient un feat ensemble et dont il y avait Vicky Rare, entre autres. Il y avait aussi, attendez, je vais vous dire ça tout de suite, il y avait aussi Chilla, Davinor et Le Juice et Bianca Costa. Et elles avaient, pour l'occasion du docu, produit un son, du coup, qui s'appelle Aou. Ahou, parce que Ahou, c'est pas trop la vibe. bref, c'est un son, moi, que j'avais sélectionné, mais je crois que je vous le passerai une autre fois, parce que

0: C'était qui déjà que j'avais passé Murmure, non c'est,
1: ouais,
0: ça,
1: c'est ça.
0: Ouais, ça, Murmure, avec le son AC. Voilà. Du coup, on peut enchaîner juste après avec un son. Je ne l'ai pas sorti. Bon, c'est pas grave. Je voulais passer Sensei H, du coup, que tu avais sélectionné, Zéro.
1: Ouais.
0: Ça s'appelle En attendant l'amour.
1: Oui. Est-ce que je peux en parler un
0: Vas-y.
1: Petit peu ah, je pensais que tu allais lancer, c'est pour ça. Tu avais l'air.
0: Pardon.
1: Non.
0: C'est bon.
1: Du coup, Sensei, c'est une rappeuse franco-algérienne basée au Québec. Voilà, qui a une écriture pareil que je trouve très poétique et poignante, enfin en tout cas pour cette EP En attendant l'amour qui est sortie en 2025. Donc là, enfin ça va aborder beaucoup la question de solitude, de dépression, de désir de se sentir aimé, etc. Enfin, je pense que ça parle à beaucoup de gens de notre génération en général et puis. Enfin, aux gens en général, parce que la France de Macron, elle fait bien mal.
0: Allez, c'est l'occasion.
1: Je l'ai calé, je suis content. Et donc, ouais, en plus, c'est une personne qui est totalement indépendante, quoi, donc qui fait tout seul et qui a des propos qui sont vraiment très humains, militants et poétiques à la fois. Donc, merci à ces rappeuses de produire ce genre de morceaux.
0: Trop chouette, ça donne trop envie. Et bah, let's go. On va lancer ça.

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0: Et donc, on vient d'écouter Galbi de Léna. Alors, donc c'était. Et juste avant, on avait En attendant l'amour, ouais, c'est ça.
1: C'est
0: qui
1: ça.
0: Était de Sensei H. Voilà, du coup, moi, Léna, j'avais découvert, je crois vraiment sur les réseaux, en fait, parce qu'elle avait un refrain très entêtant et qui passait un peu partout. Je la connais pas très bien, il me semble qu'elle est basée en région parisienne, mais je vais pas pouvoir en dire grand chose parce que j'ai peur de dire des bêtises, donc vaut mieux pas dire grand chose. Voilà, mais elle est chouette parce que du coup, on parlait de Naïra tout à l'heure, qui était une des rares artistes à mélanger l'univers du rap, de hip-hop, avec une influence plutôt Moyen-Orient. Et en fait, en fait, il y a Léna aussi.
1: Bah oui, justement, j'ai cité ça, je t'en veux pas, oui.
0: Ouais, en fait. Et du coup, c'est assez cool. Je crois qu'en fait, c'est une artiste qui a pas commencé il y a pas très longtemps, il me semble. Elle a pas beaucoup de sons qui sont sortis jusque-là. Il me semble qu'elle est vraiment toute jeune. Par contre, vu qu'il y a eu un gros... une grosse... vraiment, pas une fame, mais que ce son avait été très connu, ça l'a quand même emmené jusqu'à faire un planète rap sur Skyrock, quoi.
1: Ah ouais, quand même.
0: Donc,
1: okay,
0: malgré une petite discographie, ça a bien marché, quoi.
1: C'est un son qui a percé sur les réseaux, c'est ça?
0: J'ai l'impression. Ouais, peut-être sur TikTok, je sais pas trop. Mais moi, en tout cas, je l'avais entendu sur Insta. Donc, à mon avis, sur TikTok, ça a dû tourner.
1: Ouais, c'est ça. En fait, j'ai entendu une partie, je me suis dit, attends, mais je crois que j'ai déjà entendu ça.
0: Ouais. voilà, et puis du coup, comme c'est quasiment l'heure, je me suis dit qu'on va peut-être vous dire au revoir et qu'on va finir par passer un petit son pour clôturer ça. Voilà, c'était la deuxième émission de Contreflow. Voilà, bravo à nous d'avoir recommencé. Et puis, donc, on est toujours sur Radio Campus Orléans 88.3. Je me suis dit que je ne l'avais pas du tout rappelé en une heure d'émission.
1: Mais... Et bravo la régie aussi, du coup.
0: Oui.
1: C'est la première fois que tu fais ça.
0: C'était la première fois que je faisais la table de mixage en direct. Je crois que j'ai pas trop fait de bêtises, ça va. Juste tout à l'heure, j'avais misclick sur YouTube et j'ai lancé un deuxième son entre deux sons, mais bon, bref.
1: C'est bien, ça fait son charme. C'est pas parfait.
0: C'est original. voilà, je sais pas si t'avais deux trois petits mots à dire pour clôturer ça.
1: Non, moi je crois que t'as tout dit.
0: Ouais.
1: vous pouvez réécouter du coup l'émission sur le site de Radio Campus.
0: Ça y est,
1: ça,
0: ouais.
1: C'est bien de préciser. Oui, parce que du coup les autres, je crois qu'ils n'étaient pas encore disponibles.
0: La première fois qu'on a fait l'émission, on n'avait pas encore de fiche effectivement de podcast, mais là ça y est, là on est sur le site internet. Donc si vous voulez réécouter nos douces voix, vous pouvez écouter nos podcasts effectivement.
1: Et donc je pense que aussi sur ce podcast, on va pouvoir mettre les liens de toutes nos annexes, entre guillemets, que ce soit Madame Rap, etc.
0: Nos références,
1: merci, c'est ça.
0: Oui.
1: Parce qu'il faut donner de la force aussi à ces médias qui font un travail fabuleux, quoi.
0: Ouais, carrément. On vous mettra tout ça. Et je pense qu'à mon avis, ce sera la dernière émission qu'on fera du mois de décembre, parce que là, on a les réveillons qui tombent tous les mercredis soirs.
1: Ouais.
0: Personnellement, je vais être en train de manger.
1: C'est pas vrai.
0: Mercredi prochain et mercredi d'après aussi. Donc voilà, donc je pense qu'on se reverra au mois de janvier. Voilà.
1: Avec des devoirs bien préparés.
0: Oui, normalement on aura eu le temps de bien préparer l'émission, j'aurai plus de choses à vous dire sur mes artistes.
1: Et peut-être. Plus reposé aussi.
0: Et plus reposé, j'espère. Ouais. Voilà, bonne soirée à tout le monde. À plus.
1: Bisous.

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1: Salut à tous, bienvenue dans C6 Samples, l'émission qui explore les histoires cachées derrière tes morceaux préférés. Moi c'est Placide, et aujourd'hui on s'attaque à un dossier très particulier, mais Madeleine de Proust. C'est le premier volet d'une série de 2 émissions spéciales. On va fouiller dans les morceaux qui ont bercé ma jeunesse et mon adolescence. On va même, dans la prochaine émission, remonter vers mes souvenirs d'enfance les plus lointains. Dans cette série, on va voir comment des sons qui tournaient en boucle dans ma chambre ou dans la caisse de mes parents cachent en fait des braquages de génie. Des Fugees à Grover Washington Jr., on va s'écouter des pépites. Alors, ouvre grand tes oreilles, c'est parti.
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1: En 96, j'avais 15 ans, les Fugees lâchent The Score. L'album vient de fêter ses 30 ans la semaine dernière. À l'époque, j'étais plutôt branché rock FM et punk, mais il y a ce titre qui vient tout casser. Ready or Not passe à ce moment-là sur les ondes de Fun Radio. Tout part de ce chant envoûtant et d'un mec qui pionce sur un canapé. Tu vas comprendre. Mais avant cela, je laisse un peu tourner l'original qui fait l'intro de Ready or Not. Je te parle d'Enya et de son titre, Boadicea.

Wyclef Jean, cerveau des Fugees, pionce sur son canapé. À la télé passe un film de vampire, Sleepwalkers. C'est La Nuit Déchirée en français. C'est pas un super film, mais il y a dans la bande-son cette chanson. Même endormi, Wyclef Jean capte tout de suite le truc. Il se redresse et commence à taper un rythme à la main sur sa table basse. Il comprend tout de suite qu'il tient quelque chose. Suite à la sortie du morceau, il y a un problème. Les Fugees ont utilisé le sample sans l'autorisation d'Enya. Quand elle a appris ça, Enya a voulu les poursuivre. Heureusement pour eux, Enya a aimé le morceau qu'elle a trouvé avec une âme. Du coup, un accord financier a été trouvé. Ils ont eu chaud parce que les conséquences auraient pu être terribles et ça s'est déjà vu dans l'histoire du sample. Alors, est-ce que tu es prêt pour faire un voyage dans le temps ? Allez, on repart 30 piges en arrière. Voilà ce que ça donne quand les Fugees passent ce titre à la moulinette.

Ce sample est devenu un standard grâce aux Fugees. Dans les utilisations les plus connues, il y a celle de Mario Winans avec son tube I Don't Wanna Know, sorti en 2004, qui lui n'hésite pas à créditer Enya en featuring dans le titre de la chanson. Après cette écoute, on continuera avec le titre In My Bed de Rotimi, qui lui est sorti en 2019. Toujours le même sample, avec en bonus une mélodie qui se rapproche étrangement de la chanson de Mario Winans. Même si Enya qui a été samplée, la vibe des Fugees ne bouge pas d'un poil.

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1: Allez, on quitte le New Jersey pour le soleil de Californie. On est en 1973 et Steve Miller Band sort The Joker. Pour ma part, c'est avec la pub pour le jean Levi's 501 que je découvre le morceau. C'était l'essence du cool à la télé. Dans la pub, un mec en moto sort d'un ascenseur. On est dans un open space où travaille sa nana. Le mec lui file un jean, elle se change et laisse son tailleur au bureau, monte sur la moto et s'en va avec son mec. Le truc à peine fantasmé, un peu ridicule quand même. Mais avec Steve Miller Band en fond sonore, ça passe. Un morceau qui prouve qu'on peut tout emprunter et rester une légende.

Cette ligne de basse vaut des millions et elle est archi connue. Mais il y a aussi cette guitare qui semble siffler une fille. En plus, c'est blindé de choses recyclées. Steve Miller Band se cite lui-même, braque les paroles des Clovers et invente même le fameux Pump Tooth of Love sur un malentendu. Pour t'obliger à venir sur la page de l'émission, je mettrai toutes les références ici. Mais attention, à 19h, pas avant. Ce groove, il va aussi faire la fortune de Shaggy avec Angel. Pour le coup, on n'est donc pas sur un sample, mais plutôt sur ce qu'on appelle une interpolation. Il fait réenregistrer la basse et lui donne ce côté dancehall. Ce morceau a bien cartonné, et même si c'est une interpolation, ça reste du Steve Miller Band.

Au début des années 2000, Shaggy a gagné beaucoup d'argent avec cette chanson. Mais si on veut écouter un morceau avec le sample d'origine et avec un grain plus dur, on va voir ailleurs. On oublie le côté radio-friendly, mais on garde quand même ce groupe d'origine et on lui rajoute un bon kick du Maryland. Il s'agit de Chris Webby. C'est brut, le son est crade, c'est pas fait pour passer à la radio, sauf sur Radio Pulsar.

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1: Maintenant, on change de style pour s'écouter un slow, mais pas n'importe lequel. On est en 77 avec les Commodores. Je m'imagine bien cette musique passée dans les soirées au moment du quart d'heure américain. Il y a dû avoir quelques couples qui se sont formés avec cette chanson. On retrouve Lionel Richie au chant. Au début du groupe, il était saxophoniste et c'était le batteur qui chantait. Puis petit à petit, il a pris la place de leader. Ce que j'aime ici, c'est l'ossature. La rythmique est cassée, organique. Mais aussi, la petite montée de basse est excellente. Je suis pas fan des solos en général, mais celui-ci, il est parfait. Il en fait pas trop. Et puis, il y a cette mélodie et ce refrain. Et on finit sur une octave au-dessus. Le cheat code parfait. En fait, c'est un petit bijou qui te transporte direct sur un nuage, là où tout devient easy. Alors monte le son, respire profondément, on s'écoute l'original.

Avec une telle pureté, on peut faire passer n'importe quel message. La preuve avec les Ghetto Boys. Dans leur titre Six Feet Deep, c'est le côté sombre qui ressort. Les Ghetto Boys ont pris cette douceur pour la plonger dans le bitume et les règlements de compte entre gangsters. C'est le contraste total. Ensuite, on va s'écouter Let Out to Dry, un titre de Joe Gremmel, plus connu sous le nom de Funk Mammoth. On reste sur le sample original qui passe en boucle, mais cette fois-ci, le pitch est monté, on est sur du lo-fi de haute volée.

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1: On finit avec un monument de 1980. Grover Washington Jr. et Bill Withers nous pondent Just the Two of Us. Tout le monde connaît le refrain, c'est l'hymne absolu du cool. Dès que tu l'entends, t'as envie de fredonner l'air. Mais avant de parler de ce qui s'est passé, on va s'écouter la chanson. On revient à la source, là où tout a commencé.

a tellement piqué la vedette que tout le monde pense aujourd'hui que c'est son morceau. D'ailleurs, on le retrouve sur son best-of. Alors, sans hésiter, on peut dire que c'est un braquage en finesse. Bon, maintenant, je vais être direct avec toi. On ne va pas parler de la version de Will Smith. C'est trop propre, trop lisse. C'est de la musique pour centre commercial, et on n'est pas là pour ça. Je t'ai trouvé bien mieux. Alors, pour sortir des sentiers battus, je t'ai dégoté une rareté du rappeur brésilien Marcos. Mais avant, on part à Brooklyn avec le Cut Sauvage de Smith & Wesson sur le remix de Recognize. Par rapport à l'original, c'est frontal.

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2: On a voyagé du canapé de Wycliffe Jean aux lignes de basse de Steve Miller, en passant par les nuages avec le groupe Commodores, et on a fini avec ce braquage légendaire de Bill Withers. C'est déjà fini. Ces morceaux, c'est mon ADN, et j'espère qu'ils ont aussi réveillé en toi quelques bons souvenirs. Si tu veux voir les visuels des galettes qu'on a écoutées, rejoins-moi sur Instagram. Tu tapes C6Sample tout attaché. Tu trouveras aussi toutes les infos sur le site de Radio Pulsar. On se retrouve dans 15 jours pour la deuxième partie de ces Madeleines de Proust. On va monter d'un cran dans l'exploration avec une histoire très personnelle. On se quitte avec un artiste que je découvre avec 11 ans de retard. Il s'agit de Prof et son titre Judy. Merci d'avoir partagé ce moment avec moi. Je compte sur toi pour écouter la deuxième partie le 6 mars. Mais d'ici là, ouvre grand tes oreilles.

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2: Bonjour à toutes et à tous et bienvenue dans D'où va le monde, votre rendez-vous du jeudi pour analyser les grands enjeux contemporains à travers une approche croisée à la fois historique, philosophique et critique. Aujourd'hui, nous nous intéressons à une actualité aussi brûlante que tristement ancienne, les tentatives de paix israélo-palestinienne, et plus précisément à la position des États-Unis incarnée ces dernières années par Donald Trump face à ces traités de paix. Le 10 octobre dernier, un accord de cessez-le-feu signé en Égypte à Sharm el-Sheikh sous l'impulsion du président américain a suscité autant d'espoir que de scepticisme. Il s'agit, rappelons-le, de la 16e tentative d'accord depuis 1948 entre Israël et les pays arabes. Alors, que contient ce nouvel accord? Est-ce qu'il est vraiment différent des autres? Et est-ce que la politique étrangère de Trump est-elle si originale par rapport à ses prédécesseurs en matière donc, de politique étrangère? Et surtout, pourquoi Donald Trump se positionne-t-il avec autant d'insistance comme le grand faiseur de paix au Moyen-Orient? Alors pour comprendre cette posture, il faut revenir sur une stratégie diplomatique qui est entamée bien avant ce dernier cessez-le-feu. En effet, en septembre 2020, Trump signe les accords d'Abraham, officialisant la normalisation des relations entre Israël et les Émirats Arabes Unis, un succès diplomatique important, présenté comme une rupture dans l'histoire du conflit. Mais par la suite, les tentatives de cessez-le-feu orchestrées en novembre 2023 et janvier 2025 échouent. Mais cela n'empêche pas Trump de poursuivre sa stratégie en multipliant les initiatives et les déclarations controversées. En février 2025, par exemple, il propose un plan ambitieux qui a pour vocation de faire de Gaza une côte d'azur du Moyen-Orient. Derrière cette image se cache une réalité beaucoup plus dure, puisque le projet prévoit la relocalisation volontaire de 2 millions de Palestiniens vers des pays tiers, comme la Libye, l'Éthiopie ou le Soudan du Sud. Ce plan, surnommé le Great Trust, soulève immédiatement de nombreuses critiques, tant pour ses implications humanitaires que juridiques. Et plus récemment, en septembre, le Washington Post révèle l'existence d'un projet baptisé Gaza Reconstitution, Economic Acceleration and Transformation Trust, visant à placer Gaza sous tutelle américaine pendant 10 ans. À cela s'ajoute une déclaration de Trump, et je cite « Les États-Unis s'empareront du territoire », une phrase qui, bien que lancée sur le ton de la provocation, illustre une posture d'intervention directe peu soucieuse du droit international. Alors pourquoi ce nouvel accord signé le 10 octobre semble-t-il tenir, là où d'autres auraient échoué? Deux éléments de contexte ont largement joué en faveur de Washington, et c'est important de le noter. Tout d'abord, la reconnaissance de la Palestine par l'Arabie Saoudite et la France en septembre 2025, puisque ce basculement diplomatique a isolé Israël sur la scène internationale, modifiant les équilibres habituels du conflit et permettant aux États-Unis de réaffirmer leur alliance aux côtés de ce pays perçu comme victime. Ensuite, une frappe israélienne ratée à Doha en septembre visant des membres du Hamas. L'attaque a choqué la région. Elle a terni l'image du Qatar, qui se positionnait jusque-là en médiateur neutre entre les États du Golfe, et a permis aux États-Unis de reprendre la main comme interlocuteur indispensable entre ces deux pays, qui entretiennent respectivement de forts liens diplomatiques avec les États-Unis. L'ironie du sort est que cette frappe a eu lieu au même moment où des négociateurs discutaient du projet de cessez-le-feu proposé par Trump. Ce dernier profite donc d'une conjoncture particulière pour réaffirmer sa position. Il ne s'appuie pas sur une diplomatie qu'on pourrait qualifier de traditionnelle, mais sur une approche beaucoup plus directe, centrée sur le rapport de force et la négociation bilatérale. Comme le souligne Piotr Smolar, correspondant à Washington pour Le Monde, Trump ne tient pas compte des précédents échecs ni de normes diplomatiques classiques. Il agit selon une logique qui est personnelle et qui priorise l'inclination de son interlocuteur. C'est notamment ce que confirme Phil Gordon, qui est un ancien conseiller de Kamala Harris. Il estime que cette méthode, bien que discutable, produit parfois des résultats, puisque en contournant les conventions diplomatiques, Trump parvient à imposer une dynamique qui est souvent brutale et inattendue, mais efficace à court terme. Cette approche s'accompagne néanmoins de zones d'ombre non négligeables, puisqu'il engendre la marginalisation du droit international, une réponse floue sur l'implication réelle du Hamas et une pression forte exercée sur les acteurs régionaux. Selon certaines sources, Netanyahou aurait même dû présenter des excuses officielles au Qatar en échange d'un soutien américain maintenu et notamment de pots de vin versés par le président américain lui-même à son homologue israélien. En toile de fond, un objectif personnel semble se dessiner et non caché par Donald Trump, qui est d'obtenir le Sésame suprême, le prix Nobel de la paix. Trump s'inscrit dans une tradition diplomatique américaine bien connue en théorie des relations internationales, la thèse de la centralité. Cette thèse considère le conflit israélo-palestinien comme central dans les relations diplomatiques et internationales à l'échelle mondiale et s'oppose ainsi à la vision marginale de la marginalisation défendue par Henry Kissinger dans les années 60 ou encore l'isolationnisme de George W. Bush. Mais là encore, cette stratégie, bien que présentée comme novatrice, ne marque pas une rupture aussi nette qu'il y paraît. Elle s'inscrit plutôt dans une continuité hégémonique propre aux États-Unis, une volonté de remodeler l'ordre international selon leurs intérêts, projection de puissance sous couvert de médiation. On peut donc estimer que Donald Trump change la forme, mais pas nécessairement le fond. En conclusion, cette tentative de paix portée par Donald Trump illustre autant les ambitions personnelles d'un homme que les dynamiques profondes d'une diplomatie américaine qui, depuis des années, des décennies, ni même aussi entre interventionnisme et quête d'influence. Il reste à savoir si la paix sera durable ou si elle est simplement une trêve de plus dans un conflit qui résiste depuis plus de 75 ans à toutes les tentatives de médiation. Merci de votre écoute. Nous retrouvons dans 2 semaines pour un nouveau regard critique sur les grands enjeux du monde.
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4: Bonjour à toutes et à tous. Alors, aujourd'hui, une émission un petit peu spéciale, car je vous parle actuellement depuis le coffre d'une voiture de police dernier cri. Alors non, pas la voiture qu'on a vu faire une tentative de meurtre samedi sur un motard en pleine autoroute et qui, bien sûr, n'aura aucune suite. Hein. Les images sont glaçantes d'ailleurs si vous ne les avez pas déjà vues. Et non, je ne suis pas non plus dans la voiture parce que je suis la personne appréhendée par nos fidèles agents, quoique cela justifierait ma présence dans le coffre. Non, nous sommes actuellement à la poursuite des voleurs de patrimoine dont nous parlions juste avant. Alors non, pas Bernard Arnault ou Bolloré, mais bel et bien ces dangereux criminels qui en volent à notre histoire et nos bijoux de famille.
5: Vous savez, dans un cambriolage, quand on vole les bijoux de la grand-mère, ben c'est pareil, ce sont les bijoux de famille de la France.
6: C'est une amputation. C'est une perte sèche.
7: C'est pas du même niveau.
6: Non, mais c'est une amputation collective.
8: Notre patrimoine, notre histoire subiront le même sort qu'une voiture volée dont on revend les pièces.
9: Je fais un parallèle peut-être un peu stratosphérique, mais ça me fait penser lorsqu'on a assassiné deux professeurs, Samuel Paty et Dominique Bernard. On parle des valeurs de notre pays, de ce que l'on transmet.
4: Oh, waouh! Alors, moi, ce que j'aime bien, tu vois, avec Rachel Kahn, c'est vraiment sa capacité à être mesurée et pertinente. Surtout pertinente. Bah, ouais, je vois les deux flics qui acquiescent devant, là, non? Non, non, ça suffit, garez-vous. Garez cette voiture, on s'en fout, qu'ils s'en aillent. Vous avez juste pris 2 Arabes en filature, faut arrêter à un moment donné. Bon! Des bijoux volés, il y en a eu 8. Diadème de la parure de la reine Marie-Amélie, collier de la parure de saphir, boucle d'oreille de la parure de saphir, collier en émeraude de la parure de l'impératrice Marie-Louise. Bref, je vais pas tous vous les faire, je suis sûr que vous avez saisi l'idée. Tous ces bijoux ont été confectionnés entre le 1er et le 2 empire, donc au cœur du 19e siècle, ce qui coïncide avec l'époque du colonialisme exacerbé. A titre indicatif, les émeraudes des diadèmes viennent des mines de museau en Colombie, les saphirs viennent du Sri Lanka, les diamants ont eux été extraits à Golconda en Inde. Après, comme pour le Made in France, ils ont bel et bien été assemblés en France. Mais bon, de là à dire que ce sont nos bijoux de famille, j'ai pas souvent été invité aux cousinades, hein, je vous avoue, comme ça. Bref, cela fait 5 jours que Sarkozy est en prison, sinon à part ça. Et ça me fait vraiment très plaisir. Décision de justice évidemment plébiscitée par l'ensemble des médias et acteurs de la vie publique.
10: Sarko un jour, Sarko toujours.
11: Bravo, vous avez bien raison, monsieur.
10: À mort les socialistes.
12: On sent bien que les juges leur auraient envoyé à l'île du diable s'ils avaient pu rouvrir Cayenne.
13: Ce qui gêne, c'est que Nicolas Sarkozy bouge encore. Et vous voudriez non seulement sa condamnation pénale, mais c'est vous voudriez aussi sa mort civile.
14: C'est pas le propos.
4: Oh la vache. Et encore, je vous ai pas mis les trucs les plus gênants, genre le Renoir qui vient de la Côte d'Ivoire pour crier « Je t'aime Sarkozy ». Non, je rigole, je l'ai mis.
10: Vous êtes en train de l'humilier pour rien. Il va sortir plus grand. Je viens de la Côte d'Ivoire à cause de lui. J'ai pris mon pied d'avion à cause de Sarkozy. Je vais juste arriver de la Côte d'Ivoire. Et j'aime Sarkozy. Sarkozy. Sarkozy.
9: Sarkozy.
4: Le cringe à son paroxysme. Alors, en vrai, au-delà de la gêne absolue que j'éprouve devant cet extrait, hein, j'ai presque de la peine pour lui parce qu'on voit vraiment sur la vidéo que les gens autour, la bourgeoisie du 16e, hein, je rappelle, ne savent vraiment pas comment réagir. Ils savent pas s'ils doivent applaudir ou appeler la police. On sent vraiment de l'incompréhension. Mais moi, le petit extrait qui m'a fait réagir, une fois n'est pas coutume, c'est sur l'émission Quotidien de Yann Barthès. Et oui, où ils ont invité France Olivier Gisbert.
7: Oh là là.
14: Est-ce que c'est alors, pas dangereux de critiquer une décision de
15: alors,
14: justice?
15: C'est quoi? Non mais attendez, c'est pas dangereux. Mais évidemment, quand il y a une injustice... Ah ben alors là, dans l'histoire de Dreyfus, on sait dans quel camp vous auriez été. Surtout
14: notre...
15: Il ne faut pas contester les décisions de justice.
14: Waouh.
4: Alors, on dirait pas comme ça, mais la comparaison est assez choquante, hein, de mon point de vue en tout cas. Alors bon, il semblerait qu'une fois de plus, je doive rappeler l'histoire à des vieux monsieur qui vraisemblablement devraient avoir un système de modération en temps réel. À la fin du 19e siècle, la France vit dans un climat d'inquiétude et de rancune. Depuis l'humiliante défaite de 1870 face à l'Allemagne, la République cherche à affirmer sa force et son unité. L'armée est l'un des piliers et le patriotisme, une religion. Dreyfus est un capitaine d'artillerie issu d'une famille juive d'Alsace, donc nouvellement allemande. En 1894, il est accusé de trahison. Un document appelé le Bordereau est découvert dans une corbeille à papier de l'ambassade d'Allemagne à Paris. Il contient des informations militaires confidentielles. Le contre-espionnage croyait reconnaître l'écriture de Dreyfus. Le climat antisémite et le besoin de trouver des coupables font le reste. Sans preuve solide, il est arrêté pour trahison le 15 octobre 1894. Le procès se déroule à huis clos devant un tribunal militaire. Les preuves sont faibles, mais l'armée affirme détenir un dossier secret accablant, que la défense n'a pas le droit de consulter. Le 22 décembre, Dreyfus est déclaré coupable et condamné à la déportation à vie. Le 5 janvier 1895, dans la cour militaire, de l'école militaire, pardon, il est publiquement dégradé. Son épée est brisée, ses galons sont arrachés. Il est alors envoyé au bagne de l'île du diable, et oui, comme tout à l'heure, en Guyane, où il vivra donc l'isolement absolu, surveillé nuit et jour sous un climat infernal. Pendant ce temps, en France, l'affaire semble close, mais elle ne l'est pas du tout. En 1896, un nouvel officier du renseignement, le lieutenant-colonel Georges Picard, découvre par hasard qu'un autre homme, le commandant Ferdinand Valsim Esterzy, c'est pas facile à dire en vrai, correspond parfaitement au véritable espion. L'écriture du bordereau est la sienne. Picard tente d'en avertir ses supérieurs, mais on le fait taire. L'armée ne veut pas admettre une erreur. Mieux vaut sacrifier un innocent que de ternir son honneur. Picard est muté, puis mis à l'écart. Vraiment comme Sarkozy en fait. Non, c'est pas vrai. Cependant, la famille Dreyfus, surtout son frère Mathieu, il est là, non, je déconne, c'est pas vrai, continue le combat. En 1897, les premiers doutes paraissent dans la presse. Des journalistes, des intellectuels, des écrivains s'en mêlent. L'opinion publique se divise violemment. Les Dreyfusards réclament la vérité et les anti-Dreyfusards défendent l'armée et répandent l'antisémitisme virulent. En 1898, un événement historique fait éclater l'affaire. L'écrivain Émile Zola publie dans le journal L'Aurore sa lettre ouverte intitulée « J'accuse ». Il y dénonce la falsification des preuves, les mensonges de l'armée, la complicité du pouvoir. Le texte provoque un séisme national. Zola est poursuivi pour diffamation et condamné à un an de prison. Mais son cri réveille les consciences du pays. L'armée, acculée, organise le procès du vrai traître présumé, Esterzy. Esterhazy, bon c'est très difficile à dire en vrai, qui est acquitté en 2 jours. Le scandale devient une affaire d'État. La société française se fracture. D'un côté, les défenseurs de la justice, de l'autre, les nationalismes et antisémites qui crient à la conspiration juive. Des émeutes éclatent. Peu après, la vérité perce. En 1899, la cour de cassation obtient la révision du procès. Après 5 ans de bagne, Dreyfus est ramené en France pour être rejugé à Rennes. Malgré les preuves de son innocence et la reconnaissance de faux documents, le tribunal militaire déclare qu'une nouvelle fois coupable, mais avec circonstances atténuantes. Ce verdict est absurde, scandalise le monde entier. Le président Émile Loubet finit par lui accorder une grâce. Dreyfus est libre, mais toujours considéré comme traître. Pendant encore plusieurs années, ses partisans poursuivent la lutte pour obtenir sa réhabilitation complète. En 1904, la Cour de cassation accepte de rouvrir l'enquête. Le 12 juillet 1906, elle annule définitivement toutes les condamnations. Dreyfus est innocent, il est réintégré dans l'armée, promu chef d'escadron et décoré de la Légion d'honneur. Bref, comme Sarkozy en fait.
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16: Salut, salut. Alors la semaine dernière, je vous ai parlé de l'aquaculture intensive de saumon et de ses différents impacts. Pour vous rafraîchir un petit peu la mémoire, on s'était dit que l'élevage de poissons, notamment d'espèces carnivores, ne soulage pas du tout l'exploitation des poissons sauvages dans l'océan, car il est nécessaire de pêcher une grande quantité de ces poissons sauvages qu'on réduit en farine pour les donner à manger aux poissons d'élevage. Les industriels de l'aquaculture se sont aussi tournés vers d'autres sources de protéines pour nourrir leurs poissons, notamment le soja, ce qui pose d'autres problèmes environnementaux et sociaux, comme la déforestation pour étendre ces cultures de soja. Aujourd'hui, je vais vous parler d'un problème supplémentaire. C'est que si on nourrissait le saumon d'élevage uniquement au soja, il aurait une chair grise, peu appétante et sûrement pas vraiment commercialisable. En effet, la couleur du saumon lui vient de son alimentation. Il faut bien alors trouver un moyen de « rosir » entre guillemets la chair du saumon d'élevage. Et pour cela, on peut lui donner au saumon du krill antarctique. Alors le krill, c'est une petite crevette qui mesure environ 5 cm de long et qui contient un pigment rouge appelé l'astaxanthine. L'alimentation piscicole est le débouché principal de la pêche du krill antarctique. Et cette industrie, elle va donc pêcher du krill dans l'océan Antarctique près du pôle Sud, une zone reculée aux conditions extrêmes et située à des milliers de kilomètres des ports de pêche les plus proches. La principale compagnie de pêche de krill antarctique est d'ailleurs une entreprise norvégienne appelée Aker Biomarine, qui envoie donc ses bateaux de pêche littéralement de l'autre côté du globe. Idem pour les compagnies de pêche chinoises et coréennes qui développent également ce type de pêche. On a donc des entreprises qui envoient des navires à l'autre bout du monde, dans l'océan le plus difficile à naviguer, pour pêcher, entre tempête et iceberg, une petite crevette qui a eu le malheur de posséder un pigment rouge et d'être bien riche en oméga 3. Déjà, à ce stade, moi je trouve la situation un peu absurde. Mais ce n'est pas fini. Parce que, en s'intéressant aux impacts environnementaux, c'est encore pire. On pêche entre 400 et 5000 tonnes de krill par an, cela ne représente qu'une petite proportion de la population totale de krill antarctique. Donc de prime abord, on pourrait se dire que cette pêcherie ne devrait pas avoir beaucoup d'impact sur l'écosystème. Mais dans le cas du krill antarctique, c'est un petit peu plus compliqué que ça. Déjà, on sait au final peu de choses sur le krill antarctique, par rapport à d'autres espèces. On ne sait pas exactement combien il a de krill, où il se situe, où sont les zones clés pour sa reproduction ou pour la croissance des juvéniles par exemple. Il est donc difficile de déterminer précisément les impacts de cette pêche sur cette espèce. En plus, tout l'écosystème antarctique repose sur cette espèce car elle est centrale dans la chaîne alimentaire. Les baleines, les manchots, les phoques, les oiseaux marins, les poissons, tout ce beau monde se nourrit de krill. C'est ce qu'on appelle une espèce clé de voûte. Si elle vient à manquer, c'est tout l'écosystème qui en pâtit. Sauf qu'en plus, la pêche du krill se concentre dans certaines zones spécifiques de l'océan Antarctique. Par exemple, près des côtes de la péninsule antarctique ou au large des îles de la Géorgie du Sud. Localement, le taux d'exploitation peut alors être très élevé. Et donc, la pêche peut entrer en compétition avec les prédateurs naturels du krill. Des études ont par exemple montré que la pêche réduit la disponibilité de la ressource alimentaire des manchots ou des phoques, ce qui impacte le succès de leur reproduction. Concernant les baleines, l'enjeu est aussi de taille. Elles ont aussi été surexploitées par la pêche baleinière au 19e puis au 20e siècle, ce qui a drastiquement réduit leur population. Par exemple, les baleines bleues ont vu leur population réduite de 99%. Depuis l'interdiction de la chasse baleinière en 1983, les populations se rétablissent doucement. Ce qui veut aussi dire que leurs besoins en ressources alimentaires augmentent également. Et ce n'est pas négligeable, comme vous pouvez l'imaginer, les baleines mangent beaucoup, beaucoup de krill. Il faudrait donc prendre en compte ces évolutions dans la gestion de la pêche du krill en s'assurant que la pêche ne rentre pas en compétition avec les besoins des prédateurs naturels. Malheureusement, ce n'est pas trop la tendance actuelle. La pêcherie de krill grandit d'année en année et la convention internationale qui a pour mission de gérer la pêche en Antarctique et de préserver cet écosystème peine à mettre en place des mesures de conservation et des restrictions sur la pêche du krill. Voilà, vous savez maintenant pourquoi manger des sushis pourrait affamer les baleines. Plus sérieusement, je trouve que le cas de l'élevage du saumon et de la pêche du krill antarctique nous montre bien comment le système de production alimentaire est une machine complexe qui a toute une arborescence d'impact qu'il est parfois dur de soupçonner. La bonne nouvelle, c'est que changer notre système de production alimentaire est un super levier d'action pour protéger les océans. Je vous conseille par exemple d'aller voir l'association Systémique, si comme la mer, Stémique avec un K, qui fait un chouette travail sur ces sujets. Je vous laisse là-dessus.

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2: Atmosphère. 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
3: C'est quoi ça?
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7: Hello à tous, je sais pas pour vous, mais de manière générale, j'ai remarqué que plus ou moins tout le monde est fatigué en ce moment. Et oui, difficile d'avoir de l'énergie dans ces mois d'hiver où il fait moche et où il n'y a plus les fêtes de fin d'année et les décorations de Noël pour se donner du courage. Alors on va essayer de se motiver pour cette dernière journée avant le week-end, du moins pour ceux qui en ont un. L'artiste dont on va parler aujourd'hui est Ai Weiwei. Peut-être que son nom vous est inconnu, mais après cette chronique, ce ne sera plus le cas. Surtout qu'il s'agit quand même de l'artiste chinois le plus célèbre du monde. Alors c'est parti pour s'intéresser à sa carrière hors du commun. Tout d'abord, il a fui la Chine. Né à Pékin en 1957, il déménage suite à la révolution culturelle chinoise à New York où il va s'exercer quotidiennement à la photographie. Et comment parler de photographie sans parler de ses fuck-off? Une de ses célèbres œuvres est la série Fuck-off. Dans celle-ci, il se prend en photo en faisant un doigt d'honneur devant des monuments du monde entier, de la Tour Eiffel au Capitole à Washington. Le fuck-off de la Porte de la Paix à Pékin est certainement le cliché le plus célèbre et le plus symbolique de sa collection. Mais il a aussi réalisé des œuvres plus conventionnelles. Figurez-vous que c'est lui qui a designé les infrastructures des JO de Pékin. Et oui, c'est pas une blague, de 2005 à 2008, c'est lui qui a conçu la forme du nid d'oiseau. Ce stade a accueilli les Jeux Olympiques de Pékin, et paradoxalement, l'artiste appellera au boycott de ces mêmes JO plus tard. Pas très logique le monsieur, pas très logique mais très créatif. Il avait des idées folles, et parmi ses œuvres les plus barrées, je pense notamment à Graines de tournesol. Sachez que pour réaliser son œuvre Graines de tournesol, Weiwei a entassé plus de 100 millions de graines de tournesol en porcelaine sur le sol, formant un immense tas. Exposée en 2010, cette installation monumentale offre une multitude de significations et d'interprétations. Selon le degré d'attention porté à l'œuvre, le symbolisme des graines de tournesol se révèle différent. Chaque graine de l'installation de Weiwei a été façonnée à la main et peinte pour ressembler à une véritable graine de tournesol. L'artiste a fait appel à environ 1600 artistes chinois pour modeler l'argile. Les graines de tournesol ont une signification politique et personnelle pour l'artiste. Symbole de son enfance, elles représentent la croissance. En grandissant, Weiwei a commencé à les associer à la pauvreté de son enfance. Mais je pense aussi à son œuvre sur les crabes. Dans l'installation de Weiwei, 3200 crabes de rivière en porcelaine entassés sont disséminés sur le sol d'une galerie d'art peint en orange, brun et beige. Chaque crabe a été façonné pour un rendu d'un réalisme saisissant. Et à l'instar des graines de tournesol, symbole politique en Chine, les crabes de rivière révèlent également une importance politique. Car oui, en outre le fait d'être un mets de saison dans la cuisine chinoise, le crabe de rivière symbolise la politique chinoise liée à la censure des médias. Il est couramment utilisé comme euphémisme pour désigner la censure en Chine. C'était donc un artiste engagé, mais c'est aussi quelqu'un qui dérange. D'ailleurs, il a été emprisonné. Pour son travail politiquement engagé, Weiwei est arrêté en 2011 par la police chinoise. Ainsi, il passera 81 longs jours enfermé avant d'être libéré. On pourrait croire que ça l'est abattu, mais pas du tout. Au contraire, il s'en est inspiré de cette détention. En s'inspirant des heures sombres de cette détention, il en ressort l'exposition SACRED, présenté à la Biennale de Venise. À travers des sculptures mettant en scène l'artiste, il décrit de manière très froide les conditions dégradantes dans lesquelles il a passé son séjour en détention. Je conclurai cette chronique par la seule citation de Weiwei que j'ai trouvée. Tout est art, tout est politique.
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0: veux dire ou pas?
1: Exactement, ouais. T'es bien renseigné, toi.
2: Putain, quel rime de bâtard.
3: Salut tout le monde, aujourd'hui on se retrouve pour le premier épisode de La Review, dans laquelle je vais revenir le temps de quelques minutes sur une sortie musicale récente. Et c'est de Jean Jass dont on va parler aujourd'hui avec son nouvel album Les Chants de Sac Plastique, sorti le 22 mai, que j'ai en vinyle d'ailleurs, oui c'est un flex. Et oui, plus d'un an et demi après son dernier disque Tous ses ongles rongés, il revient encore une fois pour régaler les fans de bon rap. Et ce tout en continuant de porter sa double casquette de rappeur-producteur, casquette qu'il partage avec de nombreux artistes qu'on retrouve à la prod, comme Chili Gonzalez, Agent Crack, Mike Shab et bien d'autres. Mais avant de parler de sa musique en elle-même, ce qui est marquant selon moi en premier temps, c'est la DA autour du projet. Outre le fait que ça fait trop plaisir de le revoir en solo après l'excellent Life in Zerb, hein, volume 3 avec Caballero, je trouve que c'est l'album le plus cinématographique de sa discographie. Le premier son IMAX et son clip en sont un parfait exemple. Dès le premier plan, il met en scène le rappeur belge mort assassiné dans le coffre d'une voiture. Des images percutantes accompagnées d'une tirade qui prépare les auditeurs à bien consommer cette toute nouvelle œuvre.
4: 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Toute ta vie, tu vas prendre des gifles. Les rappeurs, c'est comme les élus. Ils inventent des chiffres. Ils sont broke, ils mangent des chips. Nous, 17h, toujours à table. Nous brillons comme l'huile d'olive sur la burrata. Incre. Le teaser a fait 10 000 heures. La première séance depuis Eddie Mitchell.
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1: Vous l'aurez compris, cet album se veut plus introspectif et nostalgique que les précédents. Il est un peu dans la continuité de son grunt, je trouve, qui est sorti en fin d'année dernière, et que je vous conseille d'aller écouter d'ailleurs. Là, il va se pencher encore plus sur son enfance, son rapport à sa famille, à ses enfants et ses souvenirs du Maroc. Une ouverture qui se ressent d'autant plus dans le son Une fois pas deux, avec un couplet sur ses grands-parents qui m'a personnellement pris au trip, je vous laisse écouter.
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0: L'écriture. Faut que je dose plus les mixteurs.
1: Cette formule plus personnelle résulte d'un travail de longue haleine avec des sons qu'il a imaginés plusieurs années à l'avance. C'est le cas du titre Le pays de mon père, qui porte l'album, comme il l'explique sur France Inter, dans À la régulière avec Mehdi Maizi.
2: En tout cas, la paternité, ça m'a permis de. C'est comme si ça avait ouvert certaines portes. Il y a des trucs que. Le morceau Le pays de mon père, qui est un peu le morceau central de cet album, c'est quelque chose que j'avais envie d'écrire depuis peut-être même une dizaine d'années. Okay. Mais. Tu sais, j'avais pas la bonne prod, j'avais pas le bon angle. Et ouais, probablement que, tu sais, le un peu l'urgence de la paternité où tu sais que t'as moins de temps pour faire ce que tu fais, tu dois être plus efficace. À mon avis, tu sais, ça a débloqué certaines choses.
1: En plus de l'aspect narratif très présent, on retrouve bon nombre d'images percutantes propres à son style d'écriture, en plus de belles mélos et de couplets vraiment techniques, avec de belles refs un peu partout. Même si, je l'avoue, j'ai un peu de mal personnellement avec certaines phases qui sortent un peu du coq à l'âne et qui sortent un peu de l'ambiance, je trouve.

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1: Après, il en joue, hein, il le dit lui-même, mais c'est un truc assez récurrent que j'ai observé dans ses sons et qui me saoule un peu à l'écoute quand ça se répète un peu trop. Il y a aussi la punch à Jean-Louis Boucher dans le même style, même si j'avoue, elle régale celle-là.
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1: Parce que oui, c'est aussi un album politique, avec de nombreuses critiques sociales, constats sur les inégalités, les conflits, la cruauté de l'être humain, et tout ça intelligemment. Ce couplé à des prods bien variés qui transpirent la passion, je les imagine bien en studio qui fait à plusieurs. En bref, c'est un album super sincère, nostalgique et complet, des phases poignantes comme légères avec de l'ego trip qui marche super bien. Sur ce, je vous laisse avec le son pourvu que ça dure dans cette pause musicale.

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1: Je crois que notre ami a reçu un mauvais coup. Il faut qu'il soit transporté immédiatement en ville à l'hôpital. Mais avant de faire le nécessaire, je veux que vous préleviez 10 centicubes de sang sur sa blessure pour l'analyser. Ensuite, Steve pourra l'emmener dans l'ambulance et vous lui dites de prendre avec lui une grosse quantité de plasma. Et ne faites aucun coagulant, jusqu'à ce qu'ils aient fait toutes les analyses. C'est préférable.
2: Bien entendu, docteur.
3: Oui, tout est prêt. Coramine, adrénaline, pyridoxine et sulfamide.
4: Le docteur Suzanne Drake, qui a sa place parmi les plus grands chercheurs, a poursuivi des expériences dans nos laboratoires pendant les 7 dernières années. Et elle dit que maintenant, ils ont mis au point un moyen d'obtenir des saumons plus grands, plus rapides et deux fois plus nombreux.
2: Des études faites à ce sujet ont démontré que dans presque tous les cas, l'évocation par l'odeur du fumet de certains plats cuisinés alléger la monotonie résultant de l'absorption des aliments sous une forme rébarbative au goût.
5: C'est à vous, ces saloperies de poulet.
6: Et depuis quand avez-vous donc ces marques sur la gorge?
7: Je ne sais pas, docteur. Il a quelque chose de bizarre sur la main.
8: Il dit qu'il ne veut pas rentrer chez lui parce qu'il a peur d'être bouffé.
6: J'ai la sensation que je suis le premier être humain à toucher vos cheveux. Je me trompe?
9: Non, sauf ma mère, une fois.
10: S'ils ne sont pas là dans 5 minutes, on ira les chercher.
11: Qu'est-ce que c'est que ça?
12: C'est un vrai miracle du ciel.
13: Non, ce n'est pas un miracle, mon bon ami. C'est moi qui ai tout organisé.
14: Quand la peau de la cuisse aura été traitée, elle perdra sa spécificité en tant que tissu et peau de la cuisse.
15: Où dois-je aller après?
16: Reviens me voir quand tu veux. Avec tous tes amis.
17: Vous ne pouvez pas encore partir? Ils n'ont toujours pas trouvé la raison pour laquelle vous ne cicatrisez pas.
15: Où dois-je aller après?
18: Sur une surface réduite, complètement coupée de la terre.
19: Tout le monde en place pour la visite! Alors, dépêchons-nous! La professeure va arriver!
20: C'est exactement ce que nous voulons. C'est exactement ce que nous voulons. C'est exactement ce que nous voulons.
21: Savez-vous qu'un jeune garçon s'est noyé un an à peine avant ces deux horribles meurtres? Et savez-vous pourquoi?
20: Exactement.
21: Parce que les moniteurs et les monitrices n'étaient pas là.
20: Exactement ce que nous
21: faisaient l'amour pendant que ce jeune garçon
20: exactement
21: se noyait.
20: Ce que nous voulons.
21: Ah, ah, ça commence à
20: me plaire. Ce que nous voulons. C'est exactement ce que nous voulons.
15: Où dois-je aller après?
20: Exactement ce que nous voulons.
15: Où dois-je aller après?
1: Porter immédiatement en ville à l'hôpital, mais avant de faire le nécessaire, je veux que vous préleviez 10 centicubes de sang sur sa blessure pour l'analyser. Ensuite, Steve pourra l'emmener dans l'ambulance et vous lui dites de prendre avec lui une grosse quantité de plasma. Et ne faites aucun coagulant, jusqu'à ce qu'ils aient fait toutes les analyses. C'est préférable. Préférable. Préférable. Préférable. Préférable. Préférable. Préférable.
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0: La motivation personnelle, le mental, quelle est la différence? C'est à ce moment-là qu'un million de dollars, si vous répondez oui à cette dernière question, une motivation personnelle que vous pouvez utiliser pour guider votre vie. Premier point, cristalliser et préciser votre pensée. Déterminez quels sont les objectifs que vous désirez atteindre à court terme et à long terme, les objectifs tangibles et intangibles. Notez ensuite tous ces renseignements, car écrire précise la pensée et la pensée pousse à l'action. Soyez précis, très spécifique. N'utilisez pas de termes vagues, ne généralisez pas. Faites travailler votre imagination. Nous devons développer la faculté de voir avec les yeux de notre esprit, de voir avec concision exactement ce que nous imaginons et ce que nous désirons. Nul ne peut attirer vers lui ce que sa volonté repousse. Ayez la volonté de vous fixer des objectifs, car c'est l'acte positif le plus important de votre vie. Quand vous les avez bien déterminés, élaborez votre plan d'action personnel qui mettra les théories en pratique, transformera la connaissance en savoir-faire et les pensées en action. Un plan d'action encouragera sa réalisation et vous motivera vers une plus grande utilisation de vos capacités. Deuxième point, développez un plan pour atteindre vos objectifs et une date limite pour leur réalisation. Ce plan détaillé ressemble à une carte routière. Il vous donnera le schéma et l'emploi de votre temps qui vous conduiront vers vos objectifs. Ce plan doit nécessairement énumérer les obstacles et les freins qui se situent entre l'endroit où vous vous trouvez aujourd'hui et l'endroit où vous désirez arriver. Il doit également indiquer comment les lever et les contourner. Soyez franc avec vous-même. Souvenez-vous de vos points forts et de vos points faibles, de votre actif et de votre passif. Inscrivez-les également, tout comme vous l'avez fait pour vos objectifs. N'oubliez pas de noter exactement comment vous entendez contourner les obstacles et les embûches. Un autre aspect très important de cette partie du plan consiste à fixer avec précision vos aptitudes et vos capacités et comment vous les améliorerez. Un plan d'organisation de votre temps et les grandes lignes des progrès que vous allez faire. Notez tout ce que vous ferez au jour le jour. Développez une attitude positive en vous répétant « je ne reculerai pas ». Une telle détermination n'éliminera évidemment pas les problèmes, mais elle vous donnera la persévérance et vous obtiendrez ce que vous cherchez tant. Cette attitude vous permettra d'aborder les problèmes qui se présentent à vous parce que vous pourrez les transformer en une méthode pour l'étape suivante de votre progression vers le succès. Troisième point, développez un désir sincère pour ce que vous voulez dans la vie. Indiscutablement, le degré de succès que vous atteindrez dépendra du degré de désir sincère qui vous anime et qui vous pousse à agir. Le désir véritable raffermira en vous la résolution d'atteindre vos buts dans les 6 domaines de votre vie et non pas seulement dans ceux où les progrès sont faciles. Quand vous vous représentez exactement tout ce que vous désirez dans chacun de ces 6 domaines, le désir raffermira votre volonté. Vous pourrez apprécier la différence qu'il y a entre l'espérance et le désir. Vous pourrez découvrir très facilement cette différence en vous posant les 3 questions suivantes. Quels sont les obstacles et les difficultés que j'aurai à surmonter pour atteindre mes objectifs? Quel profit pourrais-je en retirer personnellement si j'arrive à les atteindre?
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2: Un disque, s'il te plaît. Merci.

Et bonjour à tous, bonjour à toutes, merci Marcel hein, pour ce superbe titre, toujours le même, les drogués du 45 tours. Et oui, c'est Vinylmania ici, Radio Campus Montpellier, le 102.2 FM et le site internet partout ailleurs en France et sur la planète Terre. Eh bien on est parti pour une heure de musique, une heure d'émission, je suis triple zéro, il y a toujours DJ John Speed dans un coin ici, dans notre studio de Radio Campus à Montpellier. Et on est parti, et comme le veut la coutume, allez, bah, je vous envoie deux petits 45 tours surprise pour commencer cette émission. C'est Vinylmania, bienvenue à toutes et à tous.

0: Je suis belle et dorée. Il y a en moi du soleil, de l'eau, et aussi un produit que j'ai absorbé avec délice, le quinoligo. Tenez, voyez ces deux hommes là-bas. Celui qui vient de descendre de la Missis, c'est le technicien de la quinoléine, la société qui fabrique le quinoligo. L'autre à côté, avec la veste de velours, c'est mon patron. Il a surveillé et aidé ma croissance tout au long de la saison. Écoutons-les. Nous allons en apprendre plus sur ce fameux quinoligo.
1: Alors, ça va? Vous êtes content de quinoligo?
2: Sincèrement, je n'y croyais pas trop à ce quinoligo. Et puis, je me suis dit, ça ne revient pas cher et un engrais foliaire, ça ne peut pas faire de mal.
3: Et vous vous rappelez ce que je vous ai dit alors? Non seulement la dépense est minime, mais de plus, les oligo-éléments agissent de manière préventive. De même que l'on donne des vitamines aux enfants afin de les faire mieux se développer, et ceci avant qu'ils ne soient malades, de même, quinoligo apporte les éléments indispensables au développement régulier de votre vigne, sans attendre qu'elle en manifeste le besoin par des signes extérieurs visibles. C'est en somme un régulateur de croissance.
2: Oui, oui, bien sûr, bien sûr. Et pourtant, au début, ils m'ont tous dit, ça n'a pas l'air de marcher très fort, ton truc. Ma vigne n'était pas vilaine, mais rien d'extraordinaire. Alors je me suis dit que je m'étais fait avoir par un truc inutile. Mais lorsqu'il y a eu des à-coups, dû au mauvais temps, là, vous vous rappelez, il a plu, puis il a fait très chaud, puis il a fait froid. Eh bien, ma vigne a résisté, et comme il faut. Feuillage toujours vert foncé, et des feuilles très saines. Alors, là, certains sont venus me demander comment j'avais fait.
3: Vous voyez, en matière de fertilisation, il vaut mieux être efficace que spectaculaire. On ne dira jamais assez l'importance d'une fumure équilibrée. En effet, vous pouvez apporter un supplément d'azote qui donnera un coup de fouet, mais accentuera souvent, en contrepartie, un déséquilibre nutritionnel.
2: Et c'est ce qui a dû arriver à quelques-uns de mes voisins. Ils ont eu pas mal d'ennuis.
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4: 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Et oui, vous écoutez bien Vinyl Mania. Et bien, c'était bien un 45 tours. Hein. Donc ça, moi, ça me fait bien rire. Ça change de la musique un peu aujourd'hui. Et bien dans l'émission. Et donc ce 45 tours qui est original. Alors j'ai pas vraiment la date. Hein. On est dans les années certainement 70, peut-être 80. Et en fait, ce 45 tours que j'ai trouvé dans une brocante il y a quelques mois, et bien est enveloppé. La pochette, hein, papier, c'est une feuille. Une feuille de vigne et avec écrit évidemment je suis belle et dorée. Bon, je sais pas si Kinoligo aujourd'hui c'est un engrais, ça doit pas être très bio tout ça. Et puis le vin, bah le vin c'est très bon et on le consomme avec modération. Et puis allez, Vinyl Mania continue, on revient à la musique avec de l'actualité. Je l'ai déjà joué il y a deux semaines, mais là ça va, ils vont revenir régulièrement dans l'émission puisqu'ils sont en concert au Rockstore. Ce sera le 27 mai, hein. Bon, c'est pas après-demain, mais quand même, moi je me prépare, j'ai ma place, dépêchez-vous, ça devrait être complet, hein, parce que c'est quand même des grosses, grosses légendes. Je parle de Public Image Limited, Pile pour les intimes, le groupe de John Lydon, hein, qui était dans les Sex Pistols, chanteur des Sex Pistols, et après le groupe, eh bien, il crée Public Image Limited à la fin des années 70, et l'aventure continue, et maintenant dans Vinyl Mania, eh bien, un extrait de l'album This Is What You Want, This Is What You Get, signé Pile, et le titre, alors ça, ça a été un carton à sa sortie, This Is Not a Love Song. 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

Sleaford Mods, le duo anglais dans Vinylmania aujourd'hui. Hein. C'est du direct, c'est du live ici avec Triple Zéro. Je suis au micro et au platine. C'était le titre Kebab Spider, extrait de l'album Eton Alive. Et eh bien les Sleaford Mods, hein, logique, avec Public Image Limited. Après, la musique anglaise, hein, les groupes anglais, il y a une logique. Hein, longtemps après, puis le Sleaford Mods, on est un peu dans le même... la même énergie, dirais-je. Et donc, eh bien, l'Atrabilaire Duo présentera son dernier né, The Demise of Planetix. C'est sorti il y a quelques semaines au Casino de Paris le 10 mars. Donc, eh bien, ne les manquez pas. Si vous êtes à Paris, ailleurs, je ne sais pas. Et puis, tenez, je disais ça donc, dans Rock'n'Folk, hein, une bonne source d'information, toujours le magazine Rock'n'Folk, hein, disponible dans tous les bons kiosques. Et donc, l'Atrabilaire Duo, je me dis, mais qu'est-ce que ça veut dire, Atrabilaire, un mot que j'entends quand même pas souvent. Je sors le dictionnaire et atrabilaire, eh bien, ça veut dire facilement irritable et sombre. C'est pour les Sleaford Mods, ça, et leur musique quand même, eh bien, très très très intéressante, et ça fait une bonne quinzaine d'années qu'ils sont là et qu'ils envoient des albums très régulièrement. Bah allez, on reste aussi dans la musique hip-hop, hein, avec encore le Rockstar, hein, gros programme, allez voir leur site internet. Je regrette d'ailleurs, avant, il y avait un petit fascicule, pareil, un petit fascicule avec toute la programmation du Rockstar sur plusieurs mois. Bon, il n'existe plus, donc il faut aller sur leur site internet. En tout cas, la programmation pour ce printemps 2026 est très très chargée et franchement très très bonne. Beaucoup de gens, j'en fais aussi partie, disent que bon, Montpellier, là, au niveau musical, c'est plus vraiment ça, c'est même très morose. Mais en tout cas, le Rockstar, eux, sauve les meubles et bah, heureusement qu'ils sont là. Donc ce sera le 27 mars, ce sera les Allemands, enfin Allemands, ils sont nés à Berlin au début des années 2000, la groupe c'est les Puppet Masters, c'est des marionnettes, et c'est du rap, hein, de l'électro-hip-hop dirais-je, donc eh bien à découvrir le 27 mars, hein, ils seront encore de passage ici à Montpellier. D'ailleurs un petit conseil, si vous avez des enfants, franchement les Puppet Masters, c'est des marionnettes, c'est hip-hop, c'est vraiment fun, donc bah, vous pouvez même y aller avec les enfants. Et maintenant, et bah pour se préparer à cette date, c'est très bientôt, hein, c'est dans 2-3 semaines au Rockstar, les Puppet Masters, c'est le titre Pet Sound, c'était leur premier album en 2003. This is the mind blowing, heart stopping, blood curdling, spine tingling, eye popping, bone chilling, Puppet Masters, and they be weekend snorkeling through you.

le Wu-Tang dans Vinyl Mania. Je dirais même plus, le Wu-Tang Clan dans Vinyl Mania. Et ouais, j'aurais pas cru, il y a deux semaines, l'émission d'il y a deux semaines, j'aurais pas cru que j'allais vous parler, vous jouer le Wu-Tang, puisque par contre, je vous avais bien parlé du concert du duo new-yorkais Onyx au Rockstore. Onyx, c'était il y a une semaine, et j'en avais parlé, et je les avais bien joués dans Vinyl Mania. Et Onyx, en tout cas, c'était super cool, ce concert du duo new-yorkais. Super chaud, ça jumpait partout, ça pogotait la fosse, il y avait du monde au Rockstore, et puis il faisait des grosses dédicaces aussi sur scène, hein, évidemment aux années 90, l'âge d'or dans l'histoire du hip-hop. Cet extrait du Wu-Tang Clan, d'ailleurs, c'est leur deuxième album, Wu-Tang Forever, ça date de 1997, là on est en pleine vague hip-hop, en France, mais bien sûr essentiellement aux États-Unis. Le Wu-Tang, allez, je vous les cite tous, hein, c'est Jezza, c'est All Dirty Bastard, Paix à son âme, hein, Method Man, You God, Ghostface Killer, Inspect Deck, Le Patron, Reza, Raekwon, Masta Killer, et puis Onyx sur scène, c'est des dédicaces, hein, à tous ces groupes de l'âge d'or, évidemment, Cypress Hill, les Beastie Boys, DMX, donc le Wu-Tang, et beaucoup d'autres. Et puis en discutant dans la salle, et bien avec un gars, hein, qui était au concert la semaine dernière, il m'annonce que le Wu-Tang Clan, je m'y attendais pas du tout, est en concert. Alors ça se passera, malheureusement, non, c'est pas au Zénith de Montpellier ni à l'Arena, c'est à Paris, hein, justement, c'est à Bercy, à Paris, et c'est très bientôt, c'est la semaine prochaine, le 11 mars. Donc je balance ça comme ça, comme information, hein. À une époque, moi j'aurais pris le premier train direct pour Paname. Donc le Wu-Tang Clan, retrouvez-les. Alors qui sera là, parce que le Wu-Tang en 2026, il n'y a pas eu tant de morts que ça, hein. Il y a eu All Dirty Bastard, finalement tous les autres sont encore là. Seront-ils au complet? En tout cas, n'hésitez pas si vous êtes dans le coin. Paris, c'était quand même la semaine dernière, c'était vraiment excellent. Je vous joue un morceau, hein. Nyx toujours dans la place, eux aussi, hein. Ils viennent de 1993, premier album Back Da Fuck Up, leur concert c'était très très cool, et donc j'ai ressorti un album spécial de ces années 1990, puisque c'était la BO, et j'y ai repensé à leur concert, c'était la BO de Judgment Night, album où se rend la scène pop alternative américaine et la scène metal. Donc vous aviez Cypress Hill et Sonic Youth, de la Teenage Fan Club, ou encore Run DMC et Living Color, et puis bien sûr Onyx, eux, sur cet album Judgment Night, signé 1993, était avec Biohazard, et maintenant c'est Judgment Night.

0: Et respect, hein, dédicace à Onyx. Bon, bah, en tout cas, je les avais jamais vus, ce duo new-yorkais. Et bah, c'était une très très belle surprise, évidemment, la semaine dernière au Rockstore. Et puis, de fil en aiguille, bah, je vous racontais, hein, Onyx, le Wu-Tang Clan. Et alors là, ça, c'est encore plus récent. Mardi, je prépare l'émission ici dans les bureaux, les studios de Radio Campus. Bah, je vérifie, Wu-Tang Clan, d'accord, il passe à Bercy, à Paris. Je regarde la programmation de Bercy et là, une surprise. Devinez, et bah ouais, je pensais plus les jouer cette année. Et bah si, ils sont encore là, ils sont toujours là. C'est ça, ils précisent. Et bah ils tournent encore. Je pensais en avoir fini après leur nouvel album l'année dernière avec l'Orchestre Symphonique de Londres, leur tournée européenne, française. J'étais allé évidemment les voir au Déferlante. Et bah non, ça, ils précisent, ils lâchent rien. Et concert au mois de juin, vérifier la date, enfin bon, à Bercy en plus, alors moi près de 10 fois, Bercy je les ai jamais vus, Bercy c'est incroyable comme salle, donc c'est noté dans l'agenda, on en reparle, mais en tout cas maintenant évidemment c'est Rap Superstar, ça y précise, l'album Skull and Bones, on finissait en beauté cette décennie de rêve, en tout cas musicalement des années 90, l'album Skull and Bones est sorti en 99, allez maintenant c'est ça y presse dans Vinyl Mania. Encore une fois, mais je ne me lasse pas.
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dans Vinylmania, puisque les Abyssinians, ceux aussi, en tout cas, bon, ils sont très âgés, donc peut-être qu'ils sont plus vraiment au complet, ce groupe jamaïcain, évidemment, mythique, hein, des années 70. En tout cas, j'ai appris ça, j'ai regardé la programmation du Rockstore, et les Abyssinians seront de passage avec Big Youth. Hein, là, vous êtes vraiment avec du lourd, du très lourd en reggae jamaïcain. Ce sera le 14 mai, ici à Montpellier. À noter également des tas de concerts de reggae en tout genre au Rockstore. Hein. Vous aurez Albor Rossi, vous aurez Zentone, hein, la réunion des Français de Zenzile et de Hightone. Vous avez Bigaranx, c'est complet Bigaranx. En tout cas, le Rockstore nous fait une programmation aux petits oignons. Allez, Vinylmania continue. Je vous rappelle que l'émission est rediffusée. Ça se passe le dimanche pour la rediff. S'il n'y a pas de bug informatique, ça peut arriver. C'est à 19h le dimanche, hein, cette rediffusion de Vinylmania. Allez, on continue. Et bien, sur la platine, là, c'est les Talking Heads. L'année dernière, étaient ressortis. Je suis allé au cinéma, hein, évidemment, c'est toujours mieux. C'est comme écouter la musique, hein, c'est toujours mieux sur un vinyle. C'est comme lire, c'est toujours mieux dans un magazine, sur du papier. Et c'est comme le cinéma et les images, c'est toujours mieux au cinéma, sur un grand écran. Et donc ressortait l'année dernière le film documentaire Stop Making Sense au cinéma. Donc c'était programmé ici à l'Utopia à Montpellier. Je l'avais jamais vu, ce film documentaire. C'est les Talking Heads, hein, à New York en 1984. C'est hyper bien filmé, des caméras partout, une excellente mise en scène. Et donc la version, d'ailleurs le concert commence avec une version de ce titre ultra mythique, évidemment, des Talking Heads, c'est Psycho Killer, mais une version particulière. En fait, vous voyez David Byrne, le concert commence comme ça, il est tout seul avec la guitare et la version est incroyable. Maintenant dans Vinylmania, je vous joue Psycho Killer, et puis encore une fois, en lisant Rock'n'Folk, l'ex Talking Heads, hein, le chanteur, évidemment leader du groupe dans ses années 70-80, est toujours en activité et il sera lui aussi de passage. Ça fait rêver, hein. Moi je l'ai jamais vu et... Non, je le verrai pas encore. C'est très bientôt, c'est les 18 et 19 mars. Pour les gens intéressés, faites le déplacement. Franchement, ça doit être hyper cool. David Byrne des Talking Heads, ce sera à la scène musicale à Boulogne. Et maintenant, c'est parti pour une version, attention, très très spéciale de Psycho Killer. Live.

0: Waouh, waouh. Les Talkheads, 1984. Alors, ouais. Et c'est que le début hein, de ce film documentaire, de ce concert des Talking Heads avec Psycho Killer. Et je vous le disais, et ben David Byrne, il est toujours avec nous et il est encore en tournée. Il donne toujours des concerts. Et ben Vinyl Mania, c'est terminé. Je vous souhaite une bonne soirée, une bonne fin de semaine. On se retrouve même endroit, même heure ici. C'est toujours à Radio Campus Montpellier. On est bien, on est au chaud. Et donc rendez-vous dans 2 semaines. 18h, ici, il y a toujours la rediff. Dimanche, 19h. Passez du bon temps, à très bientôt. Salut à tous, salut à toutes.
1: Salut Barman, un disque s'il te plaît. Merci.

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4: Bonjour à tous. Alors que l'incendie est stabilisé en Gironde, dans le Var, la situation est scrutée de près. Le préfet annonce une reprise de feu au Gros Bessillon, provoquant l'évacuation d'un camping ainsi que de plusieurs quartiers. 250 pompiers sont mobilisés, épaulés par 4 hélicoptères bombardiers d'eau. L'incendie qui a parcouru 4500 hectares est fixé depuis mardi. Encore une journée de chaleur sur l'est de la France. 21 départements sont en vigilance orange canicule, du Doubs aux Alpes-Maritimes, tout comme les deux départements corses. Météo France alerte également sur des orages assez virulents sur le centre-est cet après-midi et ce soir. Partons en orange. Dans le Vaucluse, une mère de famille déférée ce matin devant un juge d'instruction en vue de sa mise en examen après la découverte des dépouilles de 5 bébés morts dans son domicile d'Orange. Son compagnon, lui, a été remis en liberté après sa garde à vue. Une information judiciaire pour meurtre est ouverte. L'histoire se finit bien pour le spéléologue qui était bloqué depuis mercredi soir dans une cavité à la Pierre-Saint-Martin dans les Pyrénées-Atlantiques, à 320 mètres de profondeur. Il a pu être remonté à la surface en fin de matinée. Blessé, il a été pris en charge par des médecins. Renforcer les contrôles à la frontière espagnole alors qu'on observe un afflux de migrants ces derniers jours dans l'enclave espagnole de Ceuta en provenance du Maroc. 60 000 personnes sont arrivées, 34 morts à déplorer. Le Premier ministre espagnol dénonce une attaque, une violation de l'intégrité territoriale de l'Espagne. Le foot, les Girondins de Bordeaux vont changer de propriétaire. Le fonds d'investissement britannique Sparta Capital a trouvé de l'argent pour racheter le club à Gérard Lopez, autour de 10 millions d'euros. Le spectre de la liquidation judiciaire s'éloigne pour le club bordelais qui pourrait finalement rester en National 1. Et puis du monde sur les routes pour le chassé-croisé des vacances. Bison futé voie rouge aujourd'hui sur l'ensemble de la France. C'est même noir sur un large quart sud-ouest. Demain, la journée sera encore plus compliquée. Ce sera noir sur tout l'Hexagone. Voilà pour l'essentiel de l'actualité. Passez une excellente après-midi.

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4: 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Bienvenue dans ce nouvel agenda de l'été pour le mois de juillet. Les Acariens sortent de l'ombre. Une exposition inédite révèle le monde fascinant de ces sentinelles du vivant. Du 22 juillet au 30 octobre 2026, le Jardin des Plantes de Montpellier accueille une exposition exceptionnelle consacrée aux Acariens. À travers des photographies spectaculaires et des récits accessibles à toutes et à tous, le Centre INRAE Occitanie Montpellier, l'Université de Montpellier et leurs partenaires invitent le public à découvrir ces animaux microscopiques qui jouent pourtant un rôle majeur dans la santé des sols, l'agriculture, les écosystèmes et même notre quotidien. L'entrée est libre sur inscription.

0: Dans le cadre de ses visites flash, le musée d'archéologie Saint-Raymond de Toulouse propose de découvrir comment Napoléon III a développé l'archéologie gallo-romaine pour servir ses ambitions politiques. L'empereur s'est attaché à démontrer le génie de Jules César pour justifier le type de pouvoir auquel il aspire. Il fonde le musée gallo-romain en 1862 dans le château de Saint-Germain-en-Laye près de Paris. C'est aujourd'hui le musée d'archéologie nationale dont les chefs-d'œuvre sont présentés dans l'exposition intitulée Napoléon III, l'archéologie au service de la politique. Pour en savoir plus, rendez-vous le 29 juillet à 11h30. L'exposition est accessible à partir de 7 ans et comprise dans le droit d'entrée à l'exposition Gaulois mais Romains.
1: Le 22 et le 29 juillet à partir de 18h, ne manquez pas Les Nocturnes, la grotte sans flamme à la lueur de 1800 bougies, une découverte féerique et chaleureuse de l'extraordinaire univers de la grotte de Trabuc, où l'eau, la roche et les flammes des lumignons se mêlent pour une illumination magique et éphémère. Ces visites en soirée, guidées par des passionnés du monde souterrain et de l'histoire de la Terre, vous plongeront dans une ambiance absolument insolite au cœur de la montagne. Unique en France, cet événement à la grotte de Trabuc est pour tout public et sur réservation uniquement.
0: Cet été, venez découvrir la biodiversité sous un nouveau regard avec Nature Elle, une exposition photographique signée Cynthia Maffezoni. À travers ses clichés, l'artiste met en lumière la beauté et la fragilité de la faune et de la flore qui nous entourent. Une belle occasion de se reconnecter à l'environnement et d'apprécier la richesse de nos espaces naturels. L'exposition se tiendra à la Maison de la Nature à Latte du 30 juin au 30 août et l'entrée est gratuite. Préparez-vous à un été culturel au musée Fermat à Beaumont-de-Lomagne. Si vous êtes passionné d'art, de sciences, de musique ou simplement en quête de nouvelles expériences, Fermat Science organise des ateliers pour petits et grands et des soirées spectacles mêlant théâtre, musique et mystère dans le cadre enchanteur de la maison Fermat. Ce sont des événements tout public dont les tarifs vont entre 0 et 5 euros au musée Fermat à Beaumont-de-Lomagne. C'était l'agenda de la culture scientifique, technique et industrielle sur Radio Campus Montpellier, avec le soutien de la région Occitanie-Pyrénées-Méditerranée. Rendez-vous le mois prochain pour un nouvel agenda. En attendant, passez un très bel été et restez branchés sur le 102.2 FM.
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bonsoir. On est un petit peu en retard ce soir parce qu'il fallait s'installer. Et avant, il y avait Random Fiasco qui enregistrait leur émission. Et du coup, bah, la collectivité et le côté associatif de la chose, on a dû faire les balances, installer tout ça. Donc on commence un petit peu en retard. Mais on est bien là, en chair et en os. Donc bonsoir à tous et à toutes. Welcome back dans le Unique Radio Show, votre émission musicale thématique tous les mardis soirs, sauf le premier du mois, de 20h à 21h, en direct live du studio de Campus FM à Toulouse. Et ce soir, je reçois un nouveau invité, Xamax, pour un live modulaire entre noise et ambiante. Et qu'est-ce que c'est le synthétiseur modulaire ? Le synthétiseur modulaire est composé d'un ensemble de modules indépendants où chacun remplit une fonction élémentaire, un oscillateur, un filtre, un amplificateur, un générateur d'enveloppe ou d'effet. Et tout ça, il faut les installer. Et c'est pour ça qu'on est un petit peu en retard, mais c'est pour vos oreilles, pour que le son soit encore mieux. Et ce soir, vous allez entendre quoi ? Eh bien, vous allez entendre quelque chose comme un souffle qui résonne. L'organique et le synthétique se confondent. Des bruits glacés s'épanouissent parmi les pics abyssaux comme un croissement de voix. Des écosystèmes incongrus naissent du chaos. La roche et l'écho se rencontrent dans une fusion d'univers sonore. Et voilà, ça va être de l'ambiante avec un peu de noise ou un peu de noise avec de l'ambiante. C'est du modulaire, c'est une grosse grosse machine qui demande beaucoup de parcimonie et d'application pour ces petits fils qui se touchent et qui se détouchent. Bref, c'est quelque chose d'unique, encore ce soir dans le Unique Radio Show. C'est Xamax qui va nous faire un petit live et que vous pourrez retrouver ce week-end à la mécanique des fluides pour la mécanique oscillatoire, la deuxième. Et bah, je vais lui donner la main pour un petit live de 40-45 minutes et on se retrouve à la fin à 21h pour se dire au revoir. Xamax dans le Unique Radio Show, live modulaire ambient noise, let's go!

0: Waouh. Eh bien, ce soir, c'était un univers dystopique, comme un signal sonore électrique perdu dans des câbles, qui trouve jamais la sortie, qui tourne, pour arriver à un moment à trouver un petit truc, et en fait, non, c'est pas là. And Electricity. Merci Xamax, c'était une soirée modulaire, c'était très très. Un petit peu art sonore, ce j'allais dire, même musique concrète. Mais en tout cas, je suis très content de t'avoir reçu ce soir. Merci à toi d'être venu. J'espère que vous avez aimé aussi chez vous et ceux qui réécouteront plus tard. Et voilà, et si vous voulez continuer dans ce live machine en mode modulaire, il y aura donc une soirée oscillatoire à la mécanique des fluides samedi soir avec Red Rowan, Xamax que vous avez entendu ce soir et Vactrom. Et voilà, je vais laisser les ondes parce qu'on a commencé en retard et je veux pas déborder sur Mucho Bizarre On Nom of the Freaks. Je vous souhaite une très très bonne soirée. Merci encore Xamax d'être venu ce soir. C'était très très introspectif, électronique et un peu super dark et ça j'adore. Et j'espère que vous aussi. Ciao, merci à toi, merci à vous d'avoir écouté. On se retrouve dans 2 semaines pour de nouvelles aventures. D'ici là, portez-vous bien. Bisous à vous. Ciao.
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Tardes a todas y todos, bonsoir à toutes et tous, bonsoir Mister Yaka Maurice, bonsoir les gens, voilà, c'est le jour du soigneur qui démarre. Allez, un peu de soleil, un peu de chaleur, il fait beau, c'est super, ça fait plaisir, donc un peu de soleil, un peu de chaleur, sautons main, dans la nature en fleurs. Le dernier album du Velvet annonce son chant du cygne. Oui, le chant du cygne du Velvet Underground, je parle. En effet, peu après sa sortie, Lou Reed lâche l'affaire, suivi par Motoker et Sterling Morrison. Ça n'est donc fini du Velvet Underground. Ceci dit, l'album est fantastique, certainement le plus abordable, le plus direct, le plus pop, le plus chaud, même si quelques petites perles mélancoliques y sont dissimulées. Alors on va aller danser avec le soleil, le Velvet Underground pour commencer ce soir. Who loves the sun?

0: Ah oui, toujours le jour du soigneur. Alors, on reste à New York et on va voir qui, une dame qu'on aime beaucoup. Si je vous dis play me, oui, joue-moi, joue avec moi, comme tu voudras. Kim Gordon, son troisième album solo, play me, c'est même le morceau de ce soir. Kim Gordon n'a peur de rien et surtout, elle n'a pas envie de lâcher l'affaire. Elle veut s'éclater, faire du hip-hop, le mélanger avec de l'expérimental, le malaxer avec cette touche pop qu'elle connaît bien. En bref, elle veut nous faire valser dans tous les sens et elle y arrive. J'adore, Play Me. Derrière, c'est Mood Mosaic. Alors, Mood Mosaic, c'est une série de compilations qui regroupe depuis presque 20 ans des titres groovy, psychédéliques, sexy, souvent rares, plutôt dans un esprit sound gallery. On y trouve parfois des originaux rares venant des 60s jusqu'aux 90s, mais là, Aerotech, un nouveau épisode de Mood Mosaic est plutôt tourné vers un groupe qui s'appellerait Mood Mosaic. Il y a quelques morceaux avec Fausto Papetti, mais bon, voilà. Donc ça va être très très très très hot. Histoire d'eau juste après Play Me, ça va bien, non?
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0: Oh là là, c'était hot. Oui, c'était histoire d'eau. Bon, Terre Rotec, le dernier mot de mosaïque. Maintenant, on va passer à la tronçonneuse, à la moissonneuse batteuse, à je sais pas moi, le truc où vous allez faire. Oui, on va passer ton cerveau à la moulinette et tu vas aimer ça. De l'électro-indis bien rappeux et noisy, le duo franco-anglais Mandy Indiana franchit un cap depuis sa signature chez Sacred Bones. Alors accroche-toi au fauteuil et mets le son à fond. Mandy Indiana avec Try Saying. Derrière, il y aura un talentueux producteur techno-anglais qui a décidé de sortir un petit peu des sentiers battus, d'aller explorer un petit peu ailleurs. Cela donne Tremor, son dernier album, Daniel Avery, un album entre Electronica, façon Björk, un petit peu Massive Attack aussi, quelques grammes de shoegaze, un soupçon de dub, une bonne tambouille au final. Daniel Avery, c'est un peu le Andrew Weatherall de la décennie 2020, voilà, capable de faire tourner les têtes et les corps avec une techno sans concession, comme de faire des remixes pour des groupes à guitare, mais pas que, voilà, best album. Daniel Avery, le morceau de ce soir, c'est Haze featuring Haley.
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Alors, on va continuer avec El Diablo de Shanghai et son dernier album, Testamento, le second. Les Barcelonais ont signé un des albums les plus excitants de ce début d'année. Vous commencez à le savoir, vu que je vous passe régulièrement des titres de cet album. Vous l'avez compris qu'il vous le faut, sinon enregistrez-les avec vos cassettes, je sais pas quand je passe les titres à la radio. On l'enchaînera avec Ulrika Spacek qui eux aussi ont sorti une des perles de cette année et je pense sans trop m'avancer que cet album se retrouve

trouvera dans beaucoup de listes de fin d'année. Dans la mienne, en tout cas, c'est sûr. Le morceau de ce soir, c'est Showroom Poetry, tiré de l'excellentissime album Expo.

C'était Ulrika Spacek juste avant El Diablo de Shanghai. Et bien maintenant, on va partir du côté des États-Unis avec les Laughing Hyenas. Laughing Hyenas qui n'existent plus depuis belle lurette, mais qui sortent un album live qui s'appelle Live Recording 1986-1994. Un chouette album qui décape. Voilà, la fin des années 80, voire et le début des années 90, a envoyé, on va dire, a vu l'explosion de groupes de sauvageons qui avaient décidé de débrider, ratatiner, cramer, dégoupiller le blues. Au final, ils s'en rapprochaient à l'os, mais en y collant une bonne dose de noisy, et Laughing Hyenas en faisait partie. Pussy Galore aussi, Honeymoon Killers, Bossog, Jesus Lizard and more. Donc, les Laughing Hyenas avec un live au Maxwell's dans le New Jersey en 1988. Le morceau c'est Sister, juste derrière, ben, on enchaînera avec Bossog. Et oui, quand on y met le nez, on y revient. On ferme la porte Laughing Hyenas et on ouvre celle de Bossog, Christina Martinez, Madame Spencer Laville, John Spencer, gourou de la scène justement punk noisy garage de cette fin des années 80 et du début des années 90, vont se rappeler à notre bonne âme et nous secouer un poil juste après. Voilà, Bossog Sister, non, Bossog Bunny Fly, Laughing Hyenas Sister, c'est maintenant dans le jour du soigneur.

Vos oreilles grésillent bien, voilà, voilà. En tout cas, nous ici, on s'est fait un petit plaisir. On va calmer un petit peu, allez, il est temps de souffler un petit peu. On va s'écouter Bonnie Prince Billy de son vrai nom, Joseph Will Holman. Il a sorti tellement d'albums qu'il nous faudrait 10 ou 15 mains avec tous les doigts pour arriver à les compter. Voilà, ce staccanoviste de l'alternative country revient avec un superbe album qui ne devrait pas vous laisser de glace, tant tout y est délicieusement délicieux. L'album s'appelle We Are Together Again. Ce soir, on va s'écouter Strange Trouble. Autant vous dire que c'est un joli voyage dans les plaines US en plein réveil de la nature. Oui, je suis très nature aujourd'hui. Bien sûr, il y a toujours cette touche mélancolique chez Will, mais sans elle, ce n'est plus Will. Hein? Bonnie Prince Billy, Strange Trouble. Juste après, on ira écouter le Loner. Le Loner a enregistré dans les années 70 un nombre énorme d'albums, une grosse partie restant cachée parce que jugée pas c'est ci ou pas c'est ça par Neil lui-même bien sûr. Mais Mr. Young décide un jour d'ouvrir ses archives et bingo, de réécouter ses albums, soi-disant pas top, enfin en tout cas je peux vous dire qu'ils sont top. Et là on se rend bien compte qu'il avait tort, hein. Les chansons enregistrées à cette époque sont fantastiques et même si souvent il était à l'ouest, hein, on faut dire qu'à l'époque il consommait pas mal, son talent restait le même. La preuve avait ce soir avec Hitchhiker, un album à l'os, sobre, superbement écrit et tout ça en une nuit, enfin écrit, enregistré en une nuit, voilà. La preuve, vous allez l'écouter là tout de suite. Le morceau c'est Hawaii, tiré de cet album qui s'appelle Hitchhiker, enregistré en 1976 et sorti en 2017. Allez, on y va.

de Politico Noise avec Michel Clou et le morceau Le Poison l'Antidote. Tiens, il sonne bien en ce moment. Allez, c'est parti.

Voilà, voilà, c'est fini, on se quitte, on va se quitter avec le plus américain des groupes irlandais qui a signé deux albums intenses entre punk et blues électrique décharné un petit peu. On dira que l'essence du Gun Club flotte autour d'eux. Je parle bien sûr de Sprints. On se quitte avec Desire qui clôt l'album All That Is Over. C'est bien cool ça, c'est bien cool. Allez, je vous dis à la semaine prochaine. Merci à la technique. Bisous, bisous les amis. C'est parti avec Sprints.

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